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1: Ce matin, les températures sont un petit peu fraîches avec beaucoup de différences. 12 degrés à Casaubon, alors que nous avons 18 degrés à Miradoux et 16 degrés à Gimont. Fin de matinée, 24 à 25 degrés avec évidemment beaucoup de soleil. Et cet après-midi, ça fait partie des journées les plus chaudes de cette semaine avec 38-39 sur le Gers, les Landes, le Lot-et-Garonne, le Tarn-et-Garonne. Cet après-midi, il fera aussi 37 degrés près des Pyrénées avec Tarbes. Et on attend sur la région toulousaine 38 degrés. Excellente journée avec DFM.
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1: Bonjour à tous, nous fêtons Rosalie en ce 4 septembre. Alors les astres seront-ils porteurs de bonnes nouvelles ?
2: Bélier, la journée ne se prête pas aux décisions tranchées, mais plus à l'introspection, à l'étude, au repos du corps et de l'esprit.
1: Taureau, sur le plan sentimental et amical, cette journée ne vous laissera pas les yeux dans le vague.
2: Gémeaux, aérez-vous l'esprit, évitez les personnes et les situations tristes et démotivantes.
1: Cancer, motivez-vous, lancez des projets, foncez, même si pour l'instant c'est un peu dans le brouillard.
2: Lion, vous possédez de bons atouts, en particulier le sens de l'adaptation aux situations.
1: Vierge, vous serez capable de vous adapter rapidement aux situations. Votre liberté d'expression est plus grande, alors profitez-en, foncez.
2: Les balances, révisez votre façon d'agir envers les autres. Faites-vous plus souple, contrôlez-vous davantage.
1: Scorpion, sur le plan relationnel, familial, des chances d'améliorer votre situation vous sont données.
2: Sagittaire, Mercure vous remet dans la course, vous donne des idées, des contacts.
1: Capricorne, c'est le moment de sortir de votre inertie, de votre sommeil ou de votre apathie. Des occasions de changement se présentent, sautez dessus.
2: Verseau, avec Uranus, eh bien c'est l'inattendu qui aura son mot à dire. Alors soyez ouvert et réceptif aux opportunités.
1: Enfin, poisson, des retards sont possibles ou c'est un manque d'efficacité sur le plan pratique. Agissez avec tact et vous transformerez la situation à votre avantage. Bonne journée à tous. À demain. Demain, nous fêterons Raïssa.

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2: Aujourd'hui, 4 septembre, bonjour Rosalie. Rosalie est mystérieuse et cultive son côté inaccessible pour charmer son entourage. Elle est courtoise et conciliante, mais peut soudainement se montrer dure et intolérante. La constance émotionnelle n'est pas le fort de Rosalie et avec elle, tout dépend du moment. Sa confiance en elle est en dents de scie. De même, elle a une vision très optimiste de certaines choses, mais défaitiste pour d'autres. Elle rêve d'un monde plus juste et affiche une morale élevée. Elle est attachée à sa famille. A un sens maternel très développé. Rosalie ne peut pas s'imaginer vivre sans avoir d'enfant. Elle est parfois indécise dans ses choix et ne sait pas toujours quel camp choisir. En revanche, concernant les décisions de son entourage, elle est toujours de bons conseils et a un grand sens de la justice. Elle sera parfaite dans un rôle de médiateur, de conseillère conjugale ou d'arbitre. Rosalie recherche un homme généreux et attentionné, mais qui sache lui tenir tête. Elle a besoin d'être amoureuse pour se sentir bien et envisage difficilement d'être seule. Mais Rosalie a besoin de son espace, de ses libertés, elle ne supporte pas la jalousie ou la possessivité. Elle attend d'un homme soutien matériel et sécurité, mais tient à son indépendance. Son amour est un feu qui s'entretient. Elle est exigeante, mais généreuse et passionnée. Votre couleur sera le bleu. Bonne journée.
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0: La météo.
1: Ce matin, les températures sont un petit peu fraîches avec beaucoup de différences. 12 degrés à Casaubon, alors que nous avons 18 degrés à Miradoux et 16 degrés à Gimont. Fin de matinée, 24 à 25 degrés avec évidemment beaucoup de soleil. Et cet après-midi, ça fait partie des journées les plus chaudes de cette semaine avec 38-39 sur le Gers, les Landes, le Lot-et-Garonne, le Tarn-et-Garonne. Cet après-midi, il fera aussi 37 degrés près des Pyrénées avec Tarbes. Et on attend sur la région toulousaine 38 degrés. Excellente journée avec DFM.
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0: Il est 6 heures.
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0: La météo.
1: Ce matin, les températures sont un petit peu fraîches avec beaucoup de différences. 12 degrés à Casaubon, alors que nous avons 18 degrés à Miradou et 16 degrés à Gimont. Fin de matinée, 24 à 25 degrés avec évidemment beaucoup de soleil. Et cet après-midi, ça fait partie des journées les plus chaudes de cette semaine avec 38-39 sur le Gers, les Landes, le Lot-et-Garonne, le Tarn-et-Garonne. Cet après-midi, il fera aussi 37 degrés près des Pyrénées avec Tarbes. Et on attend sur la région toulousaine 38 degrés. Excellente journée avec DFM.
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1: Bonjour à tous, nous fêtons Rosalie en ce 4 septembre. Alors les astres seront-ils porteurs de bonnes nouvelles ?
2: Bélier, la journée ne se prête pas aux décisions tranchées, mais plus à l'introspection, à l'étude, au repos du corps et de l'esprit.
1: Taureau, sur le plan sentimental et amical, cette journée ne vous laissera pas les yeux dans le vague.
2: Gémeaux, aérez-vous l'esprit, évitez les personnes et les situations tristes et démotivantes.
1: Cancer, motivez-vous, lancez des projets, foncez, même si pour l'instant c'est un peu dans le brouillard.
2: Lion, vous possédez de bons atouts, en particulier le sens de l'adaptation aux situations.
1: Vierge, vous serez capable de vous adapter rapidement aux situations. Votre liberté d'expression est plus grande, alors profitez-en, foncez.
2: Les balances, révisez votre façon d'agir envers les autres. Faites-vous plus souple, contrôlez-vous davantage.
1: Scorpion, sur le plan relationnel, familial, des chances d'améliorer votre situation vous sont données.
2: Sagittaire, Mercure vous remet dans la course, vous donne des idées, des contacts.
1: Capricorne, c'est le moment de sortir de votre inertie, de votre sommeil ou de votre apathie. Des occasions de changement se présentent, sautez dessus.
2: Verseau, avec Uranus, eh bien c'est l'inattendu qui aura son mot à dire. Alors soyez ouvert et réceptif aux opportunités.
1: Enfin, poisson, des retards sont possibles ou c'est un manque d'efficacité sur le plan pratique. Agissez avec tact et vous transformerez la situation à votre avantage. Bonne journée à tous, à demain. Demain, nous fêterons Raïssa.

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3: Aujourd'hui, 4 septembre, bonjour Rosalie. Rosalie est mystérieuse et cultive son côté inaccessible pour charmer son entourage. Elle est courtoise et conciliante, mais peut soudainement se montrer dure et intolérante. La constance émotionnelle n'est pas le fort de Rosalie et avec elle, tout dépend du moment. Sa confiance en elle est en dents de scie. De même, elle a une vision très optimiste de certaines choses, mais défaitiste pour d'autres. Elle rêve d'un monde plus juste et affiche une morale élevée. Elle est attachée à sa famille. A un sens maternel très développé. Rosalie ne peut pas s'imaginer vivre sans avoir d'enfant. Elle est parfois indécise dans ses choix et ne sait pas toujours quel camp choisir. En revanche, concernant les décisions de son entourage, elle est toujours de bons conseils et a un grand sens de la justice. Elle sera parfaite dans un rôle de médiateur, de conseillère conjugale ou d'arbitre. Rosalie recherche un homme généreux et attentionné, mais qui sache lui tenir tête. Elle a besoin d'être amoureuse pour se sentir bien et envisage difficilement d'être seule. Mais Rosalie a besoin de son espace, de ses libertés, elle ne supporte pas la jalousie ou la possessivité. Elle attend d'un homme soutien matériel et sécurité, mais tient à son indépendance. Son amour est un feu qui s'entretient. Elle est exigeante, mais généreuse et passionnée. Votre couleur sera le bleu. Bonne journée.

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2: Très belle journée et merci de votre fidélité. Reporté alors qu'il devait se dérouler le 8 octobre dernier, le procès du drame de Caqueta se déroulera le 26 novembre prochain à Pau. Une jeune femme de 31 ans avait été tuée par la chute d'une pierre alors qu'elle se trouvait sur le sentier des gorges de Caqueta, où elle avait d'ailleurs sauvé la vie d'une enfant de 4 ans. La mairie de Saint-Engrâce s'est poursuivie pour homicide involontaire par négligence. Incendie difficile à maîtriser, celui survenu mercredi sur les hauteurs de la commune d'Etzot en Vallée d'Aspe. Le feu serait parti d'une estive. Plusieurs largages de produits retardants ont été effectués par voie aérienne. Un feu qui a repris en intensité hier et les conditions météo ne sont pas favorables pour éteindre ce sinistre, prévient-on du côté des autorités. Du changement qui fait grincer les dents à Tarbes, les facteurs de l'agence Gambetta de la Poste vont rejoindre Bastillac dès le 15 septembre prochain. Les syndicats dénoncent la suppression de 6 postes ainsi que la redistribution de 11 tournées. Ils craignent aussi pour les conditions de travail des facteurs et pour l'avenir même du bureau Gambetta dans un avenir plus ou moins proche. Nouveau rebondissement dans l'affaire du bailleur social Toit de Gascogne à Auch. Le directeur général a été révoqué. Il était visé par une enquête interne pour harcèlement moral et sexuel. Un soulagement pour la CGT du Gers qui dénonçait son maintien, des faits réfutés par le principal intéressé. En sport rugby, la disparition de Christ Kopetsky. Le demi de mêlée a brutalement perdu la vie à l'âge de 44 ans à Hong Kong où il résidait. Il avait notamment évolué sous le maillot du Tarbes Pyrénées Rugby entre 2007 et 2010. Une prolongation à la section paloise. Le deuxième ligne international Jimmy Maximin a prolongé avec les Verts et Blancs jusqu'en 2030. Annonce faite hier par la section paloise sur ses réseaux sociaux. Et puis un appel à participation lancé dans les Hautes-Pyrénées, plus particulièrement dans le secteur de Tarbes. L'émission de M6 Cauchemar en cuisine recherche des restaurateurs en difficulté et qui souhaiteraient être accompagnés par le chef Philippe Etchebest. Au-delà de l'émission, la démarche vise également à mettre en valeur la région ainsi que son patrimoine culinaire. Pour contacter la production, un numéro de téléphone, le 07 86 48 38 87.

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1: Ce matin, les températures sont un petit peu fraîches avec beaucoup de différences. 12 degrés à Casaubon, alors que nous avons 18 degrés à Miradoux et 16 degrés à Gimont. Fin de matinée, 24 à 25 degrés avec évidemment beaucoup de soleil. Et cet après-midi, ça fait partie des journées les plus chaudes de cette semaine avec 38-39 sur le Gers, les Landes, le Lot-et-Garonne, le Tarn-et-Garonne. Cet après-midi, il fera aussi 37 degrés près des Pyrénées avec Tarbes. Et on attend sur la région toulousaine 38 degrés. Excellente journée avec DFM.
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1: Bonjour à tous, le FCCV tient à remercier chaleureusement tous les bénévoles aidés des employés communaux qui ont contribué à la réussite de l'organisation de la Bodega du foot pour cette fête. Un match amical est programmé pour ce mercredi. Les journées d'accueil de l'école de foot auront lieu les samedis 5 et 12 septembre de 14h30 à 16h au stade municipal de Castéra-Verluzan. Les enfants, filles et garçons nés entre 2020 et 2010 sont accueillis. Le FCCV recherche des encadrants pour son école. Contact 06 74 26 19 90 06 07 12 60 53. À la semaine prochaine sur DFM 930, la radio au microclimat.
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4: Bienvenue sur DFM en cette fin de semaine pour ce vendredi, un vendredi chaud avec des températures qui vont encore grimper, ça va grimper tout au long de ce week-end. On se rapproche d'une quatrième vague de chaleur même. Nous fêtons les Rosalies en ce 4 septembre et tout de suite c'est l'heure de l'info.

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0: L'information 2 minutes avec Thierry, bonjour.
2: Bonjour à tous, cet été restera dans l'histoire. Jamais il n'a fait aussi chaud en France qu'en 2026, selon la ministre de l'écologie, Monique Barbu. Et cette chaleur va encore perdurer. 5 départements du sud de la France sont en vigilance orange canicule. L'Aude, l'Hérault, le Gard, l'Ardèche et la Drôme. Et la chaleur devrait persister au moins jusqu'à dimanche, selon Météo France. Le plan de sauvegarde pour le monde agricole sera dévoilé aujourd'hui. La ministre de l'Agriculture, Annie Genevard, doit dévoiler les mesures d'urgence après un été caniculaire et une sécheresse qui a fortement impacté les exploitations. Hier, le patron de la FNSEA avait mis la pression sur le gouvernement alors que l'annonce de ces mesures avait été reportée. Un premier procès après le scandale des EHPAD Orpea. 2 anciens directeurs du groupe seront jugés pour délit d'initié à Paris. Ils sont accusés d'avoir revendu des actions de la société avant la sortie du livre dévoilant les problèmes de maltraitance dans les établissements pour personnes âgées en 2021. Une audience doit se tenir en octobre pour fixer une date de procès. Au Népal, plus d'une semaine après la crue soudaine et meurtrière, 2 ouvriers bloqués dans un tunnel ont été sauvés. Selon les autorités locales, ils ont été extraits vivants. Le dernier bilan fait état de près de 1300 morts et 5600 disparus. Dans moins d'un mois, le pape Léon XIV entamera sa visite officielle en France. Pour l'occasion, près de 15 000 forces de l'ordre seront mobilisées. Annonce du ministre de l'Intérieur qui dévoile le dispositif au journal La Croix. À Paris, 14 000 gendarmes, policiers, militaires, sentinelles seront sur le terrain et 1 millier à Lourdes. Ce sera le dernier début du The Event. Aujourd'hui, jusqu'à lundi, des dizaines de streamers et créateurs de contenu se donnent rendez-vous à Montpellier pour un événement caritatif. En 9 éditions, près de 58 millions d'euros de dons ont été levés en faveur d'associations. Et puis le foot avec l'ouverture hier soir de la 3e journée de Ligue 1. Lille s'est imposée sur le plus petit des scores face à Toulouse, 1-0. Ce soir, PSG Monaco à 21h05. Voilà pour l'actu. Très bon début de journée à tous.
0: Merci. 7h02 minutes et 20 secondes ce matin. Nous allons retrouver notre chroniqueuse Camille. On parlera de musique latine et de bachata. Et puis un reportage aujourd'hui. On partira à Castéra-Verdezon. On parlera d'une réunion sur l'habitat inclusif. Bienvenue sur DFM. Belle matinée.
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0: La météo de ce 4 septembre avec un soleil qui va se lever vers 7h21 hein, tout à l'heure et se recoucher à 20h25. Côté ciel, c'est du bleu. Côté température, c'est vrai qu'on a même on a pu l'observer. Pour ceux qui ont mis le nez dehors, une fin de nuit avec un ciel étoilé, c'est magnifique. Et une petite lune qui brille. Sinon, les températures, alors un peu fraîches, c'est vrai, entre 15 et 16 degrés actuellement. Nous aurons 23 degrés à midi entre Condon et Auch. Et cet après-midi, les températures dépassent les 37, 38 et sûrement à 39 degrés entre Condon, Auch, Agen, Nérac. Des nouvelles de l'horoscope.
4: Bonjour à tous, nous fêtons Rosalie en ce 4 septembre. Alors les astres seront-ils porteurs de bonnes nouvelles ?
5: Bélier, la journée ne se prête pas aux décisions tranchées, mais plus à l'introspection, à l'étude, au repos du corps et de l'esprit.
4: Taureau, sur le plan sentimental et amical, cette journée ne vous laissera pas les yeux dans le vague.
5: Gémeaux, aérez-vous l'esprit, évitez les personnes et les situations tristes et démotivantes.
4: Cancer, motivez-vous, lancez des projets, foncez, même si pour l'instant c'est un peu dans le brouillard.
5: Lion, vous possédez de bons atouts, en particulier le sens de l'adaptation aux situations.
4: Vierge, vous serez capable de vous adapter rapidement aux situations. Votre liberté d'expression est plus grande, alors profitez-en, foncez.
5: Les balances, révisez votre façon d'agir envers les autres. Faites-vous plus souple, contrôlez-vous davantage.
4: Scorpion, sur le plan relationnel, familial, des chances d'améliorer votre situation vous sont données.
5: Sagittaire, Mercure vous remet dans la course, vous donne des idées, des contacts.
4: Capricorne, c'est le moment de sortir de votre inertie, de votre sommeil ou de votre apathie. Des occasions de changement se présentent, sautez dessus.
5: Verseau, avec Uranus, eh bien c'est l'inattendu qui aura son mot à dire. Alors, soyez ouverts. ouvert et réceptif aux opportunités.
4: Enfin, poisson, des retards sont possibles ou c'est un manque d'efficacité sur le plan pratique. Agissez avec tact et vous transformerez la situation à votre avantage. Bonne journée à tous. À demain. Demain, nous fêterons Raïssa.
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5: 7h10 minutes, les titres de la dépêche du midi. Avec ce matin, face au juge hier à Auch et dans une atmosphère assez tendue, le président national de la coordination rurale a assumé sa phrase choc prononcée il y a un an contre les écologistes vantaux. La guerre anti-écolo est assumée. Le climat, l'été, donc vous l'avez entendu, l'été le plus chaud enregistré en France. La France aura connu donc cet été. La ministre Monique Barbu a alors annoncé un nouveau pic de chaleur qui arrive dans le sud et sud-ouest de la France aujourd'hui et un petit peu ce week-end. Fibre Excellence, la nationalisation écartée. Le gouvernement écarte l'option de nationalisation, même temporaire, demandée par Carole Delga. Le PS dépose de son côté une proposition de loi pour l'obtenir. Et bien en page locale dans le Gers, donc faire la peau, ça veut dire quoi? Face au juge, Bertrand Ventot assume. Ce matin, on revient aussi sur les manifestations, des marques de soutien aux insultes et aux G2. Alors, il faut savoir que drapeau jaune, tracteur et prise de parole, plusieurs centaines de soutiens de Bernard Ventot se sont rassemblés hier matin devant le tribunal de Auch, à quelques mètres de la Confédération paysanne, et les partis civils ont porté une toute autre voix avant d'être ciblés d'insultes et de G2. Et puis ce matin, dans la dépêche du midi, on revient aussi sur Auch, rentrer dans les coulisses de la cuisine centrale. C'est un reportage à lire, 7h12. Dans un instant, on fera le zapping sur DFM, le retour des tubes. Merci d'être avec nous, passez un bon vendredi, bon courage et prudence sur la route.

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0: Merci Martin Garrix avec U2. 7h23.
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0: Le zapping avec ce soir qui sera le plus nul, l'émission numéro 1 présentée par Camille Combal. France 2 à l'instant la série, la 3 la carte au trésor dans le Val-de-Cher avec Stéphane Bern, France 4 Let Be Rock le spectacle, sur France 5 Le Sauvage, le film avec Catherine Deneuve, hommage à Jean-Paul Rapneau, sur M6, Cauchemar en cuisine, et Canal+, La Femme de Ménage, un film. Arte nous propose une soirée meurtre à Sandam, la série LCP des Badocs, avec Mai 40, les 30 jours du désastre. W9, zéro de conduite, patrouille de choc, Île-de-France, enquête d'action, TMC, Wonder Woman, le film, sur TFX, du basket Hongrie-France, C'est Star, des écoles pas comme les autres, et T18, le mystère de la mort d'Hitler en documentaire. Gulli, un flic à la maternelle, TF1 série film, New York unité spéciale, L'équipe, c'est le meeting de Bruxelles, sur Sister, Hawaii 5-0, J'irai dormir chez vous à Lille, Maurice ce soir avec RMC Story, RMC Découverte, Pyramide, les secrets de la dernière merveille du monde. Et puis Castle sur RMC Life, 3 épisodes, ça démarre à 21h10.
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0: 7h26.
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7: Aujourd'hui, 4 septembre, bonjour Rosalie. Rosalie est mystérieuse et cultive son côté inaccessible pour charmer son entourage. Elle est courtoise et conciliante, mais peut soudainement se montrer dure et intolérante. La constance émotionnelle n'est pas le fort de Rosalie, et avec elle, tout dépend du moment. Sa confiance en elle est en dents de scie. De même, elle a une vision très optimiste de certaines choses, mais défaitiste pour d'autres. Elle rêve d'un monde plus juste et affiche une morale élevée. Elle est attachée à sa famille. Famille a un sens maternel très développé. Rosalie ne peut pas s'imaginer vivre sans avoir d'enfant. Elle est parfois indécise dans ses choix et ne sait pas toujours quel camp choisir. En revanche, concernant les décisions de son entourage, elle est toujours de bons conseils et a un grand sens de la justice. Elle sera parfaite dans un rôle de médiateur, de conseillère conjugale ou d'arbitre. Rosalie recherche un homme généreux et attentionné, mais qui sache lui tenir tête. Elle a besoin d'être amoureuse pour se sentir bien et envisage difficilement d'être seule. Mais Rosalie a besoin de son espace, de ses libertés, elle ne supporte pas la jalousie ou la possessivité. Elle attend d'un homme soutien matériel et sécurité, mais tient à son indépendance. Son amour est un feu qui s'entretient. Elle est exigeante, mais généreuse et passionnée. Votre couleur sera le bleu. Bonne journée. 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
3: Bonjour à toutes et à tous. Appel à la vigilance si vous vous rendez ce week-end sur la côte atlantique avec des noyades cette semaine sur les plages de Bidart et d'Anglet. Noyades où deux ressortissants allemands ont perdu la vie malgré l'intervention des secours. Deux drames en une après-midi et à quelques kilomètres de distance. Les autorités en appellent à la plus grande prudence alors que plusieurs plages sont désormais sans surveillance. 5 personnes interpellées à Mont-de-Marsan après la nuit de tension au quartier Peyrouade dans la nuit de mardi à mercredi. Parmi ces 5 personnes, 3 personnes interpellées alors qu'elles venaient de lancer des projectiles vers les forces de l'ordre. 2 hommes sont encore recherchés. L'avenir de Fibre Excellence s'obscurcit à Saint-Gaudens. Sébastien Martin, le ministre de l'Industrie, a écarté hier l'option d'une nationalisation, même temporaire, de l'usine de fabrication de pâte à papier. Une demande formulée par Carole Delga, la présidente de la région Occitanie. En guise de protestation, plusieurs salariés se sont rassemblés hier devant l'usine en présence d'élus. 270 salariés sont concernés au total. Le Parti Socialiste a de son côté annoncé le dépôt d'une proposition de loi pour sauver l'usine saint-gaudinoise. Une amende de 30 000 euros a été requise hier devant le tribunal d'Auch à l'encontre de Bertrand Ventot. Le président national de la coordination rurale avait appelé à faire la peau aux écolos lors d'un congrès à Auch en novembre dernier. Verdict a attendu le 15 octobre prochain. À noter des G2 en direction des parties civiles à l'extérieur du palais de justice. Un incident relevé par le procureur de la République lors de l'audience. Nos confrères de la semaine des Pyrénées s'intéressent à la marbrière de l'Espiadette à Payol jeudi prochain. Plusieurs blocs de marbre vont y être extraits pour rejoindre le château de Versailles. Ils seront utilisés dans le cadre de la restauration du bassin du Bain des Nymphes dans le jardin du palais. Et puis, le forum des associations de Tarbes, ce sera ce samedi sous la halle Marcadieu, avec cette année un record de fréquentation et pas moins de 160 associations qui ont répondu à présent. L'occasion de découvrir les activités des associations et le dynamisme du milieu associatif sur Tarbes. Et qui sait, peut-être d'y adhérer. De nombreuses manifestations sont également prévues toute la journée. Rendez-vous demain de 9h à 19h sous la halle Marcadieu.
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6: La météo avec des températures relevées hier après-midi sur l'ensemble du Grand Sud-Ouest. On va regarder ça tout de suite. C'est vrai que quand même la chaleur était au rendez-vous ce matin. Météo France donc nous donne ce rapport et ce relevé de température. Alors vous avez compris, je suis en train de chercher la page parce qu'elle ne veut pas s'afficher ce matin. On ne sait pas pourquoi. Il y a des moments comme ça sur le réseau. Ça rame un petit peu. Vive la fibre hein, des fois. Bon, ça y est, on y est. C'était hier à 16h. À Agen, il a fait 31 degrés. À Albi, 32. À Auch, 31. 26 à Biarritz, il a fait 30 degrés. À Bordeaux et 31 degrés à Toulouse. Et aujourd'hui, eh bien, en Nouvelle-Aquitaine, on dépasse les 38 degrés pour la ville de Bordeaux. 36 à Bergerac, 38 à Mont-de-Marsan, à Pau. 37 à Tarbes, 30 degrés à Biarritz. Les températures seront aussi en Nouvelle-Aquitaine de 36 degrés à Agen et Nérac. L'Occitanie avec 38 degrés entre Condon et Auch cet après-midi. Il va faire chaud aussi à Tarbes avec 37 degrés, 37 à Toulouse, à Montauban, à Moissac, 38 à Carcassonne, 38 à Nîmes, 35 à Montpellier, 37 à Narbonne et 35 à Perpignan. Demain, les valeurs seront chaudes sous abri. On aura 20 degrés le matin et on fêtera les Reissa. Et nous aurons entre 33 et 34 degrés sous abri, ce qui peut être du 36-37 en plein soleil. Et dimanche, on nous annonce du 38 degrés sous abri. 7h37.
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2: Sur DFM 930, les rendez-vous sécurité au quotidien avec Madame Guérin-Sylvie, vous êtes adjudante référente sûreté.
3: Bonjour Monsieur Caddy.
2: Aujourd'hui avec mon invité, on va parler de sécurité et notamment sur les téléphones. Alors Sylvie, c'est le fameux SMS. C'est vrai que là aussi, on en reçoit et on croit savoir, on dit « Ah ben tiens, ils me l'ont envoyé et c'est un faux ». Comment on fait ?
3: Oui, tout à fait. Alors les SMS, malheureusement, se multiplient. Alors on a tous eu plus ou moins le SMS comme quoi on avait une amende à payer. Donc il faut savoir que vous ne recevrez pas de SMS vous informant que vous avez fait une infraction au code de la route. Vous aurez encore le bonheur de recevoir un petit courrier avec un courrier vert, mais pas de SMS. Ensuite, on a le fameux SMS du colis qui doit arriver et qui ne rentre pas dans la boîte aux lettres, où le livreur ne trouve pas l'adresse. Donc on nous demande de répondre à ce SMS en donnant plus d'informations, soit notre adresse, soit de payer. Donc dans ces cas-là, ne jamais répondre. Le site vendeur ne vous demandera jamais de payer des frais supplémentaires pour un problème de livraison. Donc le moindre doute, vous allez directement sur le site sur lequel vous avez commandé votre colis, vous faites suivre mon colis et vous voyez s'il y a un souci. Mais ne jamais cliquer et répondre à un SMS, ou surtout si on nous demande de payer. Maintenant, les numéros professionnels, les opérateurs les affichent. Donc vous n'avez pas seulement le numéro à 10 chiffres, mais vous avez la société qui s'affiche, puisqu'ils sont affiliés.
2: Et justement, tant qu'on est dans les numéros, est-ce qu'aujourd'hui on a des solutions pour éviter ces fameux appels sans cesse pour nous vendre des baies vitrées ou des échelles ? Ça dépend.
3: Malheureusement, alors il y a la solution Bloctel, c'est-à-dire qu'on peut s'inscrire sur la liste Bloctel, mais ça ne fait pas tout, puisque faut pas. Les arnaqueurs sont beaucoup plus malins, donc changent de numéro de téléphone très souvent. Une loi est passée normalement interdisant le démarchage en utilisant des numéros de téléphone portables, mais on se rend compte que nombre de appels qu'on reçoit viennent de téléphones portables et ils changent tous les jours de numéro de téléphone. Maintenant, c'est même en numéro privé qu'on reçoit des appels. Donc moi, partez du principe, si vous ne connaissez pas la personne qui vous appelle, vous ne répondez pas. Si réellement elle veut vous parler, elle laissera un message.
2: C'est aussi simple que ça.
3: Tout à fait, ça évitera de se faire embrigader par des belles paroles et à un moment donné, se faire avoir.
2: Se faire avoir. Sur DFM 930, c'était les rendez-vous sécurité au quotidien avec Madame l'adjointe Sylvie Aguerin, référente sûreté. Merci, à très bientôt pour d'autres conseils.
3: Merci beaucoup.
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2: À l'occasion de ce concert de Joanda ici à Jéguin, à la Légende irlandaise, on a le plaisir de rencontrer Michael. Michael, déjà deux mots, est-ce que cette saison s'est bien passée ?
6: Oui, très bien, très bien. Déjà, je remercie tout le monde pour leur fidélité parce que je pense plus en plus que les gens veulent rester plus dans le coin et pas voyager. Mais le résultat, cet été, on a très bien travaillé au resto et au café.
2: Et ça, c'est une bonne idée de travailler. C'est-à-dire que vous fournissez les plateaux de charcuterie et vous les consommations.
6: Je fais pas de cuisine. La seule chose qu'on a mangé ici, c'est le Guinness. Il y a à boire et à manger là-dedans. Et il est important que les gens sentent qu'ils puissent en manger sur la terrasse comme toujours, en commandant des assiettes

0: fêtes de Jéguin, là, sont moins importantes pour vous aussi parce que vous y avoir plusieurs soirées. On commence par celle du jeudi.
1: Jeudi soir prochain, on a l'honneur pour, je ne sais pas combien de fois elles reviennent, mais Natasha Atlas sera là jeudi prochain à 21h. Sous la, il y a la fête du village en bas sur les allées. Natasha joue ici à 21h. Ça, c'est le jeudi soir. Vendredi, il y a Salvagenko, une musique un peu festive, Amérique du Sud. Et samedi, on a l'honneur encore d'avoir Maria Siva, la chanteuse et guitariste de Sénégal, qui vient jouer le samedi 5. Et le dimanche, on finit avec la musique une tribute à Arnaud et son répertoire.
0: Et vous, vous partez en vacances quand?
1: Pas encore. Plus tard, peut-être au mois d'octobre, les vacances scolaires, parce que la saison va continuer doucement. Mais le week-end prochain, le 3, 4, 5, 6, c'est vraiment l'achèvement de la saison. Et on a organisé ça ensemble avec le Fête du Village. Et les animations ici, c'est dans le but de remercier la clientèle pour leur fidélité.
0: C'était Michael de la légende irlandaise à Jéguin. Merci beaucoup. Nous sommes avec Nicolas, le restaurant de la Halle. Nicolas, bonsoir. Parlez-nous un petit peu de votre saison. Ça s'est bien déroulé?
2: Oui, très bien. À partir du 15 juillet, on a eu un beau démarrage avec de très belles soirées, notamment pour les matchs de Coupe du Monde. Et ensuite avec les concerts organisés au pub juste à côté. Et depuis le 1er août, très très belle saison.
0: Vous n'êtes pas seul pour travailler à ce restaurant. Vous êtes combien et qui est avec vous? Qui vous accompagne?
2: Alors, tout au long de l'année, nous sommes deux, puisque c'est ma femme Sophie qui est en cuisine. Moi, je suis en salle. Et ensuite, pour l'été, nous avons fait appel à des extras pour les grosses soirées. Des extras du village, on fait local pour là également.
0: Ça veut dire que Sophie est avéronaise aussi?
2: Alors, elle n'est pas d'origine avéronaise, elle est toulousaine, pardon. Mais elle a fait un long séjour en Aveyron avec moi il y a quelques années.
0: Alors ça, c'est unique, j'en parlais avec Michael, le fait de s'être associé finalement, quelqu'un fait les boissons, vous faites les menus. Qu'est-ce que vous proposez par exemple comme ce soir pour ce concert?
2: Pour ce soir, nous avons à la carte différentes entrées, une tarte fine de légumes, une assiette de charcuterie, une burrata, nous avons différents plats qui vont du confit pour faire local, tripou, puisque nous avons des origines avéronnaises, également un camembert rôti, ou une grosse salade pour ceux qui veulent manger un petit peu plus fraîcheur par les temps qui courent. Et nous avons toute une carte d'assiettes à partager, planche de charcuterie, croquettes d'aligot, c'est la nouveauté du moment, bombe à l'ail également, que tout le monde ne connaît pas et que tout le monde apprécie. Voilà, différentes choses ensuite qu'on peut partager.
0: Alors ce restaurant de la Halle, vous allez finir la saison, il y aura un moment de fermeture ou pas du tout?
2: Pour des congés en fin décembre, début janvier, voilà, et après il y a quelques jours de repos là après la saison, mais non, on reste ouvert tout l'hiver.
0: Si vous deviez rajouter un nouveau plat ou un nouveau menu, ça serait quoi aujourd'hui?
2: Alors on essaye de changer assez régulièrement, on travaille beaucoup avec les producteurs locaux, donc on voit un peu en fonction de ce qu'ils nous proposent aussi, que ce soit le maraîcher ou que ce soit c'est Monsieur Soulan pour tout ce qui est canard, et la ferme de Bidache pour tout ce qui est porc noir, donc voilà, en fonction de ce qu'ils nous proposent, on varie les menus au fur et à mesure de la saison.
0: Merci, c'était le restaurant de la Halle ici à Jéguin. Merci beaucoup.
2: Merci beaucoup.
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4: Préparateur drive à Condom, ouvrier agroalimentaire en CDI à Condom, garde d'enfants à domicile en CDI à Condom et conducteur de silos de céréales en CDI à Condom. Cuisinier en CDI à La Ressingle, aide-ménager en location saisonnière en CDI à Valence-sur-Béise, vendeur rayon boucherie en CDI à Valence-sur-Béise, assistant administratif et commercial en CDI à Beaucaire, serveur en CDI à Gondrin, moniteur éducateur en CDI à Montréal, employé de maison en CDI à Castéra-Verduzon, cuisinier en CDI à Castéra-Verduzon et auxiliaire de vie en CDI à Castéra-Verduzon, garde d'enfants à domicile en CDI à Lectour et soudeur en CDI à Lectour, vendeur en boulangerie-pâtisserie en CDI à Vic-Fezensac, mécanicien en CDI à Vic-Fezensac, conducteur PL en CDI à Castelnau-d'Auzan, La Barrère, dépanneur frigoriste ou chauffagiste en CDI à Jéguin, pâtissier en CDI à Eauze, géomètre topographe en CDI à Stafford, assistant à achat projet en CDI à Florence, équipier polyvalent de restauration rapide en CDI à Florence et technicien d'entretien de maintenance des bâtiments en CDI à Florence, auxiliaire de vie sociale en CDI à Roquebrune, commercial sédentaire en CDI à Montestruc-sur-Gers, mécanicien automobile en CDI à Gabaret, silotier en CDI à Sainte-Christie, linger en CDI à Ordans-l'Hérault, auxiliaire de vie en CDI à Manciette, chef de rayon épicerie en CDI dans le Gers, boulanger en CDI dans le Gers et boucher en CDI dans le Gers.
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2: Dans 10 minutes, il sera 8h. Bonjour Camille.
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5: Hola mi gente, moi c'est Camille et vous écoutez Mueve tus caderas sur DFM 930. Aujourd'hui, nos vamos otra vez a República Dominicana avec un duo que les amoureux de la bachata connaissent bien, Junior et Jorge. Dos artistas avec un style très romantique, une belle voix et surtout beaucoup de sentimiento. Leur musique nous plonge directement dans cette bachata pleine d'émotions, de amor, de recuerdos y de pasión. Et aujourd'hui, je vous présente leur titre Piensa en mí.
6: Ay.
5: Una canción que habla de amor, de recuerdos y de esa persona que sigue en nuestra mente y en nuestro corazón, même si les chemins se séparent. Parce qu'en bachata, cuando se acaba el amor, la música habla por nosotros. On danse ce qu'on arrive parfois à ne pas dire avec les mots. Se baila, se siente y se vive. Alors, cierra los ojos, escucha la guitarra y déjate llevar por el ritmo. Pense à cette personne qui a compté pour toi, esa persona especial que todavía vive en tus pensamientos. Et maintenant, mueve tus caderas, laisse-toi porter par la musique et profite de cette belle bachata. C'est maintenant dans Mueve tus caderas sur DFM 930.

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1: Si vous avez aimé bouger sur ce son, on se retrouve la semaine prochaine.
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0: nouveau soleil, le titre d'Indochine sur DFM. Bienvenue en ce vendredi, nous sommes le 4 septembre. Si vous connaissez une Rosalie, bah c'est la Sainte Rosalie aujourd'hui. Septembre se nomme le mai de l'automne. C'est le dicton du jour. Le soleil qui s'est levé à 7h21 va se recoucher à 20h25. On perd 3 minutes. Il est 8h, bonjour.
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0: L'actualité avec Thierry, bonjour.
2: Bonjour à tous, cet été restera dans l'histoire. Jamais il n'a fait aussi chaud en France qu'en 2026, selon la ministre de l'écologie, Monique Barbu. Et cette chaleur va encore perdurer. 5 départements du sud de la France sont en vigilance orange canicule. L'Aude, l'Hérault, le Gard, l'Ardèche et la Drôme. Et la chaleur devrait persister au moins jusqu'à dimanche, selon Météo France. Le plan de sauvegarde pour le monde agricole sera dévoilé aujourd'hui. La ministre de l'Agriculture, Annie Genevard, doit dévoiler les mesures d'urgence après un été caniculaire et une sécheresse qui a fortement impacté les exploitations. Hier, le patron de la FNSEA avait mis la pression sur le gouvernement alors que l'annonce de ces mesures avait été reportée. Un premier procès après le scandale des EHPAD Orpea. 2 anciens directeurs du groupe seront jugés pour délit d'initié à Paris. Ils sont accusés d'avoir revendu des actions de la société avant la sortie du livre dévoilant les problèmes de maltraitance dans les établissements pour personnes âgées en 2021. Une audience doit se tenir en octobre pour fixer une date de procès. Au Népal, plus d'une semaine après la crue soudaine et meurtrière, 2 ouvriers bloqués dans un tunnel ont été sauvés. Selon les autorités locales, ils ont été extraits vivants. Le dernier bilan fait état de près de 1300 morts et 5600 disparus. Dans moins d'un mois, le pape Léon XIV entamera sa visite officielle en France. Pour l'occasion, près de 15 000 forces de l'ordre seront mobilisées. Annonce du ministre de l'Intérieur qui dévoile le dispositif au journal La Croix. À Paris, 14 000 gendarmes, policiers, militaires, sentinelles seront sur le terrain et 1 millier à Lourdes. Ce sera le dernier début du The Event. Aujourd'hui, jusqu'à lundi, des dizaines de streamers et créateurs de contenu se donnent rendez-vous à Montpellier pour un événement caritatif. En 9 éditions, près de 58 millions d'euros de dons ont été levés en faveur d'associations. Et puis le foot avec l'ouverture hier soir de la 3e journée de Ligue 1. Lille s'est imposée sur le plus petit des scores face à Toulouse, 1-0. Ce soir, PSG Monaco à 21h05. Voilà pour l'actu. Très bon début de journée à tous.
0: Merci. 8h, 2 minutes et 25 secondes. 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
0: La météo. Alors cette météo avec encore de belles températures aujourd'hui. Ce matin, on a démarré entre 15 et 16 degrés, même 14 degrés en se rapprochant des Landes, ce qui est quand même assez frais. Nous avons déjà 18 à 19 degrés, on aura 24 degrés à midi entre Valence-sur-Bise et Castéra-Verduzan. Cet après-midi, il va faire 36 degrés à La Plume, La Montjoie et Nérac. On attend 37 à Condon, 37 à Auch, à Géguin, Saint-Puy et 37 à Vic et Auze, Casaubon et Barbotan. Demain samedi, votre week-end démarre avec quelques nuages blancs le matin, 16 degrés à Valence-sur-Béise, 21 degrés à midi et ce samedi après-midi, on aura des températures de 36 à 37 degrés à Castéra-Verduzan, à Géguin, à Saint-Puy, Vic-Fezensac. Il fera 33 degrés à Miradou, près de Castel-Sarrazin et Moissac, 35 degrés à Agen, 38 degrés à Nérac, 33 degrés comme à Mont-de-Marsan. 8h04.
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5: Bonjour à tous, nous fêtons Rosalie en ce 4 septembre. Alors les astres seront-ils porteurs de bonnes nouvelles ?
6: Bélier, la journée ne se prête pas aux décisions tranchées, mais plus à l'introspection, à l'étude, au repos du corps et de l'esprit.
5: Taureau, sur le plan sentimental et amical, cette journée ne vous laissera pas les yeux dans le vague.
6: Gémeaux, aérez-vous l'esprit, évitez les personnes et les situations tristes et démotivantes.
5: Cancer, motivez-vous, lancez des projets, foncez, même si pour l'instant c'est un peu dans le brouillard.
6: Lion, vous possédez de bons atouts, en particulier le sens de l'adaptation aux situations.
5: Vierge, vous serez capable de vous adapter rapidement aux situations. Votre liberté d'expression est plus grande, alors profitez-en, foncez.
6: Les balances, révisez votre façon d'agir envers les autres, faites-vous plus souple, contrôlez-vous davantage.
5: Scorpion, sur le plan relationnel, familial, des chances d'améliorer votre situation vous sont données.
6: Sagittaire, Mercure vous remet dans la course, vous donne des idées, des contacts.
5: Capricorne, c'est le moment de sortir de votre inertie, de votre sommeil ou de votre apathie, des occasions de changement se présentent, sautez dessus.
6: Verseau, avec Uranus, eh bien c'est l'inattendu qui aura son mot à dire, alors soyez ouvert et réceptif aux opportunités.
5: Enfin, poisson, des retards sont possibles ou c'est un manque d'efficacité sur le plan pratique. Agissez avec tact et vous transformerez la situation à votre avantage. Bonne journée à tous. À demain. Demain, nous fêterons Raïssa.
0: Merci.
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0: Dans un instant, nous allons faire les titres à la une de votre journal, la Dépêche du Midi. Puis des reportages à 8h40 et 9h40 sur l'habitat inclusif à Castéra-Verduzan.

0: reconnu, c'est le nouveau James Blunt, 8h10.
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0: Et l'info, ce sont les titres à la une du journal La Dépêche du Midi. Chez nous, on parle notamment de face aux juges. Hier à Auch, et dans une atmosphère assez tendue, le président national de la coordination rurale a assumé sa phrase choc prononcée il y a un an contre les écologistes. L'été le plus chaud, vous l'avez entendu, enregistré en France, c'est pour l'année 2026. Le gouvernement écarte l'option de nationalisation, même temporaire, de Fibre Excellence. Ça a été demandé par Carole Delga. Le PS dépose de son côté une proposition de loi pour l'obtenir. En page locale ce matin, donc retour sur ce qui s'est passé hier. Faire la peau, ça veut dire quoi? Face au juge, Bertrand Vanto assume. Face au magistrat du tribunal correctionnel de Auch, le président national de la coordination rurale a assumé ses propos visant les écolos tout en défendant leur caractère politique et privé. Ce matin, on parle aussi de ces manifestations qui étaient là en soutien et pour les écolos et pour les agriculteurs. C'était devant le tribunal de Auch. Quelques œufs ont été jetés. Dans la dépêche aussi ce matin, on revient sur le pont de Treille, état des lieux et enjeux et sécurité. Le pont de Treille à Auch a fait l'objet d'une inspection détaillée cette semaine dans le cadre du programme annuel de surveillance des ouvrages d'art du Gers. Un petit contrôle de routine, opération qui a permis de vérifier l'intégrité de cet ouvrage. Pour l'instant, tout va bien. Rentrer dans les coulisses de la cuisine centrale à Auch, c'est un des articles à retrouver ce matin. Vic Fezensac, réorganisation du périscolaire, les élus invitent au débat. La santé, médecin retraité à Pucasquet, on innove. Vous allez découvrir cette innovation ce matin à la une du journal. Et puis, trois semaines après sa condamnation pour harcèlement sexuel qu'il a fait subir à une commerçante de Auch, un homme à nouveau a été interpellé rue des Saules, où la justice lui interdit pourtant de paraître. Et donc il y est revenu, les commerçants de la rue ne se sentent plus en sécurité. L'article choc ce matin de la Dépêche du Midi avec ce témoignage, et notamment le témoignage de cette commerçante qui a été harcelée. Dans la Dépêche du Midi, cette fois-ci chez vous dans le Lot-et-Garonne. Alors on revient sur Fibre Excellence et sur le climat 2026. Et puis à Agen, avec une très belle photo du stade Arnondi, avec un beau feu d'artifice. Il y en aura sûrement un ce soir. Faut savoir que le feu est à Arnondi contre Brive. Le SU Agen lance sa saison de Pro D2. C'est un moment important ce vendredi à 21h, une soirée marquée par l'inauguration de la fameuse pelouse synthétique. Et oui, on y est arrivé à Agen aussi. Plus de pelouse à tondre, on reste sur du synthétique. Et évidemment, c'est beaucoup mieux apparemment pour tous les joueurs. Toutes les infos dans la Dépêche du Midi. Deux patrons agricoles jugés pour des emplois illégaux d'étrangers. En janvier 2025, un travailleur marocain a dénoncé les conditions de travail inhumaines dans une exploitation agricole de Nérac. Ces accusations n'ont pas eu de suite. En revanche, elles ont permis aux enquêteurs de tomber sur d'autres irrégularités visant deux sociétés. Les gérants étaient jugés devant le tribunal correctionnel d'Agen ce mercredi. Ce matin, les commerçants tirent la sonnette d'alarme sur la vitesse des trottinettes à Agen. Depuis le mois de mai, vélos et trottinettes sont de nouveau autorisés dans l'aire piétonne du boulevard de la République à Agen. À titre expérimental, si la mesure semble contribuer au retour de certains usagers adeptes du vélo en centre-ville, plusieurs commerçants dénoncent des comportements à risque en trottinette électrique. La une de la Dépêche du Midi, c'est aussi des rendez-vous avec l'agriculture, travailleurs étrangers, deux exploitants donc devant le tribunal, la justice avec le CR47 qui fait bloc autour de son patron national, et puis à Villeneuve-sur-Lot, le ministre de la Ville, Vincent Jeanbrun, effectue une longue visite en centre-ville pour les élus. L'objectif était de montrer la nécessité d'avoir plus de moyens pour restaurer ce centre-ville de Villeneuve-sur-Lot. Voilà les titres qui font toute l'actualité ce matin dans la Dépêche du Midi. 8h15.
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1: Le zapping avec ce soir qui sera le plus nul, l'émission numéro 1 présentée par Camille Combal. France 2 à l'instant la série, la 3 la carte au trésor dans le Val-de-Cher avec Stéphane Bern, France 4 Let Be Rock le spectacle, sur France 5 Le Sauvage, le film avec Catherine Deneuve, hommage à Jean-Paul Rapneau, sur M6, Cauchemar en cuisine, et Canal+, La Femme de Ménage, un film. Arte nous propose une soirée meurtre à Sandam, la série LCP des Badocs avec Mai 40, les 30 jours du désastre. W9, zéro de conduite, patrouille de choc, Île-de-France, enquête d'action, TMC, Wonder Woman, le film, sur TFX, du basket Hongrie-France, ses stars, des écoles pas comme les autres, et T18, le mystère de la mort d'Hitler en documentaire. Gulli, un flic à la maternelle, TF1 série film, New York unité spéciale, l'équipe, c'est le meeting de Bruxelles, sur Sister Hawaii 5-0, j'irai dormir chez vous à Lille, Maurice ce soir avec RMC Story, RMC Découverte, Pyramide, les secrets de la dernière merveille du monde. Et puis Castle sur RMC Life, 3 épisodes, ça démarre à 21h10.

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2: Aujourd'hui, 4 septembre, bonjour Rosalie. Rosalie est mystérieuse et cultive son côté inaccessible pour charmer son entourage. Elle est courtoise et conciliante, mais peut soudainement se montrer dure et intolérante. La constance émotionnelle n'est pas le fort de Rosalie et avec elle, tout dépend du moment. Sa confiance en elle est en dents de scie. De même, elle a une vision très optimiste de certaines choses, mais défaitiste pour d'autres. Elle rêve d'un monde plus juste et affiche une morale élevée. Elle est attachée à sa famille a un sens maternel très développé. Rosalie ne peut pas s'imaginer vivre sans avoir d'enfant. Elle est parfois indécise dans ses choix et ne sait pas toujours quel camp choisir. En revanche, concernant les décisions de son entourage, elle est toujours de bons conseils et a un grand sens de la justice. Elle sera parfaite dans un rôle de médiateur, de conseillère conjugale ou d'arbitre. Rosalie recherche un homme généreux et attentionné, mais qui sache lui tenir tête. Elle a besoin d'être amoureuse pour se sentir bien et envisage difficilement d'être seule. Mais Rosalie a besoin de son espace, de ses libertés, elle ne supporte pas la jalousie ou la possessivité. Elle attend d'un homme soutien matériel et sécurité, mais tient à son indépendance. Son amour est un feu qui s'entretient. Elle est exigeante, mais généreuse et passionnée. Votre couleur sera le bleu. Bonne journée.
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4: Bonjour les belles âmes, je suis Florence et je suis heureuse de vous proposer une chronique qui vous est entièrement dédiée qui s'intitule « Comment allez-vous aujourd'hui ?» Un temps pendant lequel je vais vous proposer des clés qui vous permettront possiblement de mieux vous connaître. Je vous donne rendez-vous tous les lundis entre 7h et 10h à 16h40 ainsi que le week-end à 7h40, 8h40 et vous pourrez me retrouver en podcast sur le www.dfm930.com à lundi à partir de 7h.
3: Et lundi, on retrouvera Florence, mais ça sera une rentrée, une sortie, puisque ça sera la dernière de cette chronique et de ces thèmes. Mais ne vous inquiétez pas, elle reviendra pour d'autres choses sur l'antenne de DFM 930. Donc, rendez-vous lundi matin à partir de 7h40 pour que Florence puisse nous dire au revoir. Est-ce qu'elle a aimé ou pas aimé durant ces quelques années ici à la radio sur cette chronique? On le rassure, elle reviendra pour tout à fait autre chose. L'heure de retrouver l'info. Il est 8h30.
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7: On ouvre ce journal avec le verdict dans l'affaire de la mort de deux adolescentes lors d'un accident de la route. Le 7 juillet 2023, c'est la fête à Vianne. Un jeune homme de 18 ans et deux de ses amis âgés de 15 et 16 ans passent la soirée ensemble. Puis c'est le moment de repartir. Le jeune homme prend le volant. Le problème, sa voiture aurait dû rester immobilisée pour des raisons de sécurité. En effet, quelques jours auparavant, le conducteur grille un feu rouge et lors du contrôle, les forces de l'ordre constate que ses pneus sont extrêmement usés au point où leur structure est même visible. Malgré cela, il continue de rouler. Le 7 juillet, les conditions météo sont déplorables. Le département est placé en vigilance orange pour les orages. Le vent souffle fort, la pluie tombe de rue. À Barbaste, sur une portion limitée à 50 km/h, il roule à 100 et cela malgré la présence d'un ralentisseur. Il perd alors le contrôle de son véhicule et percute un platane. Le choc est fatal pour les deux adolescentes. Le conducteur, lui, est évacué vers Bordeaux entre la vie et la mort. Il garde encore aujourd'hui de lourdes séquelles de l'accident. Le tribunal l'a condamné à 3 ans de prison avec sursis simple. Son permis de conduire est également annulé. Il ne pourra pas le repasser pendant 10 ans. On poursuit ce journal avec la rentrée pour les écoliers de Nérac. Une rentrée malheureusement marquée par une baisse des effectifs. En 2 ans, la commune a perdu l'équivalent de 2 classes. Mais ce phénomène dépasse la largement Nérac. En effet, d'ici 2035, la France devrait perdre 1,7 million d'élèves. De la musique maintenant, ce samedi, la Bastide de la Montjoie accueille la première édition de Festi Rock 47. Six groupes du département seront réunis. Les Néraquais d'Alkman, mais aussi Nouveau Caïn, The Small Rock, Crush, Bitter Apple et Messy Order. L'entrée est gratuite.
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0: Les rendez-vous week-end de votre club de foot FCCV avec Maryse, l'Infosport.
9: Bonjour à tous. Le FCCV tient à remercier chaleureusement tous les bénévoles aidés des employés communaux qui ont contribué à la réussite de l'organisation de la Bodega du foot pour cette fête. Un match amical est programmé pour ce mercredi. Les journées d'accueil de l'école de foot auront lieu les samedis 5 et 12 septembre de 14h30 à 16h au stade municipal de Castéra Verduzan. Les enfants, filles et garçons nés entre 2020 et 2010 sont accueillis. Le FCCV recherche des encadrants pour son école. Contact 06 74 26 19 90 06 07 12 60 53. À la semaine prochaine sur DFM 930, la radio au microclimat.
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3: Très chaude aujourd'hui et demain sur l'ensemble du Grand Sud-Ouest. D'ailleurs, on va sûrement passer en vigilance jaune entre Condon et Castéra, c'est déjà fait. Alors, on va le devenir sur Agen et aussi sur La Plume. Alors, les températures sont déjà passées entre 19 et 20 degrés, alors qu'on a démarré à 14 degrés. Il fera entre 24 degrés à Condon à midi et 26 degrés quasiment à Fleurance pour cet après-midi. Vous allez retrouver du 37 degrés à Vic-Fezensac. Il fera pour les fêtes de Jéguin 37 degrés cet après-midi, comme à Valence sur Béise. Demain, samedi, le matin, température 20-21 degrés. L'après-midi, on va retrouver du 36 degrés à Castéra Verduzan. Puis dimanche après-midi, alors le matin, pour le forum des assauts à Castéra, les températures seront au moins sur du 27 degrés. Non, là, le matin, c'est du 20-21 degrés au lever du jour. Et on aura déjà en fin de matinée entre 26 et 27 degrés. Et ce dimanche après-midi, eh bien, si vous profitez pour vous balader, on va passer au moins la barre des 39 à 40 degrés sur le Gers. On restera en vigilance jaune apparemment pour ce week-end. 8h passées de 35 minutes. 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

0: bientôt 8h40, l'habitat inclusif, on en parle sur DFM 930. C'était une réunion cette semaine du côté de Castéra-Verdion, plein de projets dans le Gers. Reportage en deux parties, deuxième partie ça sera bien sûr à 9h40.
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0: Reportage à Castéra-Verdun, réunion publique, l'habitat inclusif. Nous sommes avec Claude Neff, monsieur le maire. Vous êtes celui qui a porté ce projet de l'habitat inclusif. Déjà, d'où vient l'idée et où va se situer ce projet?
3: Bonjour à tous, bonjour Jean-Pierre. Nous avons porté, l'équipe municipale a porté ce projet déjà depuis un certain temps, puisqu'on réfléchit qu'est-ce qu'on peut faire de ce site qui est quand même aujourd'hui, on va dire que ce soit quelque chose de très agréable, qui est vraiment au milieu du village, donc où ça se situe. C'est les anciens établissements Bory, pour ceux qui connaissent, au-dessus de la poste, au coin de la rue de Gigouli, et en face de la place de l'ancien foire, donc idéalement situé au centre du village, 2000 mètres carrés de surface. Donc, quand on a appris que c'était à la vente, un concours de circonstances a fait qu'on a pu l'acquérir avec la participation de l'établissement public foncier d'Occitanie. Donc, rapidement expliqué, c'est quelqu'un qui prend le relais au niveau de l'acquisition par rapport à la commune, qui garde ce bien environ 8 ans. S'il n'y a pas eu d'évolution, la commune est tenue de le racheter avec une décote, mais à Castéra, on a la chance de savoir que d'ici 8 ans, il y aura un projet, notamment ce projet d'habitat inclusif. Comment l'idée est venue de l'habitat inclusif? L'idée, elle est venue qu'aujourd'hui, entre le moment où dans nos zones rurales, on quitte ce qu'on évoquait pendant la réunion, et les fermes familiales, des habitations à l'extérieur de la commune, mais souvent, il manque cette étape intermédiaire entre la ferme ou la maison familiale et l'EHPAD. Il nous manquait quelque chose à ce niveau-là de transition entre l'autonomie complète et la perte d'autonomie complète. Voilà. Compte tenu des bâtiments existants, puisqu'on va travailler sur des nouveaux modules derrière après avoir déconstruit le hangar métallique, oui, on a une surface d'environ 100 mètres carrés et on avait fait le choix mais c'est quelque chose qui va s'affiner avec le temps. On a dit à Castéra, on a quand même de la demande. Pourquoi pas préserver deux locaux commerciaux? Si on n'arrive pas à mettre en place des locaux commerciaux, c'est pas un problème. On est toujours à temps de le faire évoluer vers de l'habitat traditionnel. Donc voilà.
0: Reportage à Castéra-Verdun, réunion publique, l'habitat inclusif. On retrouve le conseil départemental. Bonjour madame, vous allez vous présenter votre poste. Que vient faire le conseil départemental dans ces dossiers?
4: Marie-Claude Gruet, donc à la direction des politiques de l'autonomie du conseil départemental. Depuis 2022, le conseil départemental a choisi de développer cette forme d'habitat, un intermédiaire entre le domicile et les établissements. C'est un habitat de droit commun avec un bail et une salle commune où les habitants pourront co-construire les activités qu'ils souhaitent à l'intérieur de leur habitat, mais également à l'extérieur. Et pour ce faire, l'habitat apporte le financement du poste de coordonnateur animateur. Puisqu'on suit le dossier, on finance ce poste de coordonnateur et on suit tout au long de la convention que l'on signe avec le porteur. 14 habitats inclusifs intégrés dans la programmation départementale des dépenses d'aide à la vie partagée, qui sont les dépenses de financement de ces postes de coordonnateur. Merci, au revoir.
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3: Hola mi gente, moi c'est Camille et vous écoutez Mueve tus caderas sur DFM 930. Aujourd'hui, nos vamos otra vez a República Dominicana avec un duo que les amoureux de la bachata connaissent bien, Junior y Jorge. Dos artistas avec un style très romantique, une belle voix et surtout beaucoup de sentimiento. Leur musique nous plonge directement dans cette bachata pleine d'émotions, de amor, de recuerdos y de pasión. Et aujourd'hui, je vous présente leur titre Piensa en mí.
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3: Una canción que habla de amor, de recuerdos y de esa persona que sigue en nuestra mente y en nuestro corazón, même si les chemins se séparent. Parce qu'en bachata, cuando se acaba el amor, la música habla por nosotros. On danse ce qu'on arrive parfois à ne pas dire avec les mots. Se baila, se siente y se vive. Alors, cierra los ojos, escucha la guitarra y déjate llevar por el ritmo. Pense à cette personne qui a compté pour toi, esa persona especial que todavía vive en tus pensamientos. Et maintenant, mueve tus caderas, laisse-toi porter par la musique et profite de cette belle bachata. C'est maintenant dans Mueve tus caderas sur DFM 930.

0: d'écouter Piensa en mi de Junior y Jorge sur DFM 230.
1: Si vous avez aimé Bouger sur ce son, on se retrouve la semaine prochaine.
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1: Bonjour et bienvenue sur DFM. En ce vendredi, nous sommes le 4 septembre. Dans un instant, on va faire un point météo. D'ailleurs, on fera deux points météo dans cette dernière heure, à savoir aussi à 9h30 avec un petit point sur ce week-end et la semaine prochaine. On va aussi retrouver l'horoscope, mais tout de suite, on retrouve l'actualité. Il est déjà 9h. Bienvenue chez nous. C'est Thierry qui nous accompagne ce matin. Bonjour.
2: Bonjour à tous. Quelles mesures pour le monde agricole? Annie Genevard, ministre de l'Agriculture, présente son plan de sauvetage ce matin, après un été marqué par des canicules à répétition qui ont impacté les agriculteurs. Si les aides carburants pour les pêcheurs ou encore le BTP sont maintenues, les routiers en sont exclus. Colère de l'OTRE, l'Organisation des Transporteurs Routiers Européens, qui dénonce cette décision. L'OTRE demande au gouvernement de tenir ses engagements. De nouveaux records de température mensuelle pourraient être atteints. Nouvel épisode de canicule. L'Aude, l'Hérault, le Gard, l'Ardèche et la Drôme sont en vigilance orange. Le mercure devrait approcher les 40 degrés localement. Une chaleur tardive qui va se poursuivre jusqu'à dimanche. 65 mesures articulées autour de 16 engagements. La conférence nationale sur le handicap se tient aujourd'hui en Seine-Saint-Denis. Un rendez-vous organisé tous les 3 ans pour fixer les objectifs en matière d'inclusivité. Le président doit s'exprimer pour ouvrir une nouvelle étape d'une société pleinement accessible, selon l'Élysée. Au Népal, les chances de retrouver des survivants sont minces. Pourtant, 2 ouvriers ont été sauvés. Ils étaient bloqués dans un tunnel de construction d'une centrale hydroélectrique depuis 9 jours après la crue soudaine qui a fait près de 1300 morts et 5600 disparus. Le constructeur allemand Volkswagen va supprimer 100 000 postes. Le conseil de surveillance a approuvé le plan de restructuration prévoyant la suppression de 50 000 emplois dans le monde en 2030, en plus des 50 000 déjà voués à disparaître en Allemagne après le vote d'un autre plan il y a 2 ans. Volkswagen se justifie et évoque la pression concurrentielle mondiale croissante et les changements technologiques dans l'industrie automobile. Et puis en sport, en tennis, la deuxième vie de Gaël Monfils se fera dans le monde de la finance. Le Français éliminé de l'US Open au deuxième tour jouait son dernier match de Grand Chelem. Il assure qu'il sera désormais gestionnaire de fortune dans une boîte en Suisse. L'US Open qui se poursuit, le Français Arthur Géa qualifié pour le 3e tour. Voilà pour l'actu, très bonne matinée à tous.
1: Merci Thierry, revient tout à l'heure, il est déjà parti. Vous revenez à 10h, bien sûr. 9h01 et 40 secondes, la météo à suivre.
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1: La météo. Bien, cette météo avec ces températures déjà ce matin qui dépassent les 18 à 19 degrés, même 20 degrés par endroit. On a quelques vigilances jaunes qui se mettent en place tout doucement, déjà sur Condon et Castéra-Verduzon, et ça va arriver chez vous dans le Lot-et-Garonne. Les températures à midi, il fera 26 degrés pour peut-être prendre l'apéro du week-end à midi, il va faire chaud déjà. Et puis cet après-midi, nous aurons des valeurs de 37, 38 à 39 degrés. Gers, Landes, Lot-et-Garonne, Tarn-et-Garonne, dans les Hautes-Pyrénées, bien il fera jusqu'à 37 degrés à Tarbes cet après-midi. Samedi après-midi, soleil et chaleur avec une moyenne de 34 degrés. Samedi matin, à Vic-Fezensac pour le Forum des Assos, ça sera très agréable entre 21 et 22 degrés. Et puis dimanche matin, le Forum des Assos, là je vous parlais de celui de Vic-Fezensac, eh bien dimanche matin c'est à Castéra-Verduzan, soleil légèrement voilé, mais déjà le matin on va arriver sur des températures qui démarrent au lever du jour de 20 degrés, 28 à midi dans le parc Lannelongue, et l'après-midi c'est du 40 degrés sur le Gers, les Landes, Lot-et-Garonne et le Tarn et Garonne. Il fera 38-39 dans les Hautes-Pyrénées, toujours avec la ville de Tarbes. 9h04, des nouvelles de l'horoscope.
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5: Bonjour à tous, nous fêtons Rosalie en ce 4 septembre. Alors les astres seront-ils porteurs de bonnes nouvelles ?
6: Bélier, la journée ne se prête pas aux décisions tranchées, mais plus à l'introspection, à l'étude, au repos du corps et de l'esprit.
5: Taureau, sur le plan sentimental et amical, cette journée ne vous laissera pas les yeux dans le vague.
6: Gémeaux, aérez-vous l'esprit, évitez les personnes et les situations tristes et démotivantes.
5: Cancer, motivez-vous, lancez des projets, foncez, même si pour l'instant c'est un peu dans le brouillard.
6: Lion, vous possédez de bons atouts, en particulier le sens de l'adaptation aux situations.
5: Vierge, vous serez capable de vous adapter rapidement aux situations. Votre liberté d'expression est plus grande, alors profitez-en, foncez.
6: Les balances, révisez votre façon d'agir envers les autres. Faites-vous plus souple, contrôlez-vous davantage.
5: Scorpion, sur le plan relationnel, familial, des chances d'améliorer votre situation vous sont données.
6: Sagittaire, Mercure vous remet dans la course, vous donne des idées, des contacts.
5: Capricorne, c'est le moment de sortir de votre inertie, de votre sommeil ou de votre apathie. Des occasions de changement se présentent, sautez dessus.
6: Verseau, avec Uranus, eh bien c'est l'inattendu qui aura son mot à dire. Alors soyez ouvert et réceptif aux opportunités.
5: Enfin, poisson, des retards sont possibles ou c'est un manque d'efficacité sur le plan pratique. Agissez avec tact et vous transformerez la situation à votre avantage. Bonne journée à tous, à demain. Demain, nous fêterons Raïssa.
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0: sur DFM. On parle de rendez-vous aussi ce week-end si vous aimez la musique flamenco. Alors, une rentrée riche en animation pour Condon avec ce flamenco, soirée flamenco sardine, vendange, animation à gauche, forum des associations, exposition. Un sacré week-end là aussi. Et le festival de flamenco, musique du monde, se poursuit ce vendredi. Une soirée flamenco en plein air, place Saint-Pierre. Et puis à 21h, le Théâtre des Carmes pour samedi accueillera un récital flamenco avec notamment Jesus Carbacho. Les réservations sont possibles à l'office du tourisme. Donc voilà pour deux rendez-vous flamenco ce soir et demain. 9h15, on marque une courte pause.
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1: Le zapping avec ce soir qui sera le plus nul, l'émission numéro 1 présentée par Camille Combal. France 2 à l'instant, la série, la 3, la carte au trésor, dans le Val-de-Cher avec Stéphane Bern. France 4, Let Be Rock, le spectacle. Sur France 5, Le Sauvage, le film avec Catherine Deneuve, hommage à Jean-Paul Rapneau. Sur M6, Cauchemar en cuisine, et Canal+, La Femme de Ménage, un film. Arte nous propose une soirée meurtre à Sandam, la série LCP des Badocs, avec Mai 40, les 30 jours du désastre. W9, zéro de conduite, patrouille de choc, Île-de-France, enquête d'action. TMC, Wonder Woman, le film. Sur TFX, du basket Hongrie-France, C'est Star, des écoles pas comme les autres, et T18, le mystère de la mort d'Hitler en documentaire. Gulli, un flic à la maternelle. TF1 série film, New York, unité spéciale. L'équipe, c'est le meeting de Bruxelles. Sur Sister, Hawaii 5-0. J'irai dormir chez vous à Lille. Maurice ce soir avec RMC Story. RMC Découverte, Pyramide, les secrets de la dernière merveille du monde. Et puis Castle sur RMC Life, 3 épisodes. Ça démarre à 21h10.

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1: Un jour, un prénom avec Valérie.
2: Aujourd'hui, 4 septembre, bonjour Rosalie. Rosalie est mystérieuse et cultive son côté inaccessible pour charmer son entourage. Elle est courtoise et conciliante, mais peut soudainement se montrer dure et intolérante. La constance émotionnelle n'est pas le fort de Rosalie et avec elle, tout dépend du moment. Sa confiance en elle est en dents de scie. De même, elle a une vision très optimiste de certaines choses, mais défaitiste pour d'autres. Elle rêve d'un monde plus juste et affiche une morale élevée. Elle est attachée à sa famille. A un sens maternel très développé. Rosalie ne peut pas s'imaginer vivre sans avoir d'enfant. Elle est parfois indécise dans ses choix et ne sait pas toujours quel camp choisir. En revanche, concernant les décisions de son entourage, elle est toujours de bons conseils et a un grand sens de la justice. Elle sera parfaite dans un rôle de médiateur, de conseillère conjugale ou d'arbitre. Rosalie recherche un homme généreux et attentionné, mais qui sache lui tenir tête. Elle a besoin d'être amoureuse pour se sentir bien et envisage difficilement d'être seule. Mais Rosalie a besoin de son espace, de ses libertés, elle ne supporte pas la jalousie ou la possessivité. Elle attend d'un homme soutien matériel et sécurité, mais tient à son indépendance. Son amour est un feu qui s'entretient. Elle est exigeante, mais généreuse et passionnée. Votre couleur sera le bleu. Bonne journée.
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3: L'habitat inclusif, c'est le sujet de ce reportage ici à Castéra-Verduzan, avec quelqu'un qui va se présenter votre organisme et qu'est-ce que vous faites dans ce projet.
4: Donc moi je suis Ludovic Maubert, je suis géographe urbaniste et responsable d'opération pour la SIC Bien Commun. La SIC Bien Commun qui est un bureau d'études basé à Toulouse, on est spécialisé du coup sur le montage d'opérations complexes, financiers, juridiques. Voilà, donc on accompagne les collectivités dans le montage d'opérations complexes du coup, comme je l'ai dit. Et l'idée, voilà, c'est de préfigurer pour le cas de Castéra-Verduzan la création d'un habitat inclusif. Donc nous, on intervient pour voir si en fait le projet est viable d'un point de vue technique, juridique et financier. L'idée, c'est de ne pas mettre à mal la commune ou le porteur de projet derrière et de voir que le projet, il y a une pérennité, il y a un vrai besoin de création. Donc là, nous, notre intervention a commencé à la fin de l'été avec un lancement au conseil départemental. Et derrière, on va mener des ateliers participatifs avec les habitants dans le but de co-construire en fait le volet architectural et programmatique de l'habitat inclusif pour que à terme, les murs qui soient bâtis par le bailleur social correspondent vraiment aux attentes des habitants du territoire et potentiellement des futurs habitants de l'habitat inclusif. Parce que le but, c'est pas non plus d'avoir beaucoup trop d'habitants, sinon la gestion est compliquée, l'animation collective est compliquée, et si on en a pas assez aussi, ça n'a pas de sens, parce qu'il suffit qu'il y en ait 2 qui sont absents sur 4, et forcément le côté coopératif, collaboratif de l'habitat inclusif perd un peu de son sens. Mais bon, je pense que d'expérience, il y aura entre 8 et 13 logements. Avec plaisir, au revoir.
3: Reportage à Castéra-Verduzan, réunion publique, l'habitat inclusif. On a le plaisir de rencontrer toutes les personnes qui sont autour de ce projet. Et là, c'est l'ADMR. Alors l'ADMR, vous allez vous présenter, vous donner votre poste et surtout nous dire que vient faire l'ADMR dans ce projet.
5: Bonjour, je suis Hélène Fèvre, je suis responsable du développement et de la démarche qualité pour le réseau ADMR. Et donc l'ADMR, qui est un service d'aide à domicile, a été retenu pour être le porteur de projet de l'animation de la vie partagée pour l'habitat inclusif. Donc son rôle, ce sera d'animer et de coordonner toute l'animation au sein de l'habitat, avec les habitants.
3: C'est vous qui apportez ce projet d'un animateur qui va s'occuper un petit peu de tout le site.
5: Oui, tout à fait. Il sera là pour coordonner, travailler sur le bien-vivre, animer l'espace partagé, faire en sorte que tous les habitants trouvent leur place et vivent confortablement avec les autres habitants. On va diffuser un questionnaire qui sera disponible au sein de la mairie de Castéra et également sur les sites internet de la mairie et de l'ADMR. Donc là, il y aura possibilité de le saisir en ligne. Et ensuite, il va y avoir 3 ateliers qui vont être organisés au mois de septembre et au mois d'octobre pour permettre aux peut-être futurs habitants ou en tout cas à des gens intéressés par le projet pour s'exprimer, donner leur avis, partager leurs idées sur ce qu'ils attendent d'un habitat inclusif, ce qu'ils attendent au niveau de l'animation et de la coordination. Le logement individuel est un logement comme celui qu'il occupe actuellement. Donc s'il bénéficie d'un service de livraison de repas par exemple, de soins venu d'infirmiers ou du médecin, ça ne changera strictement rien. Il aura toujours le libre choix de son prestataire, de la personne qui interviendra à ses côtés, que ça soit l'ADMR ou un autre service d'aide à domicile ou autre. Merci à vous.
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7: Très belle journée et merci de votre fidélité. Reporté alors qu'il devait se dérouler le 8 octobre dernier, le procès du drame de Caqueta se déroulera le 26 novembre prochain à Pau. Une jeune femme de 31 ans avait été tuée par la chute d'une pierre alors qu'elle se trouvait sur le sentier des gorges de Caqueta, où elle avait d'ailleurs sauvé la vie d'une enfant de 4 ans. La mairie de Saint-Engrasse est poursuivie pour homicide involontaire par négligence. Incendie difficile à maîtriser, celui survenu mercredi sur les hauteurs de la commune d'Etzot en Vallée d'Aspe. Le feu serait parti d'une estive. Plusieurs largages de produits retardants ont été effectués par voie aérienne. Un feu qui a repris en intensité hier et les conditions météo ne sont pas favorables pour éteindre ce sinistre, prévient-on du côté des autorités. Du changement qui fait grincer les dents à Tarbes, les facteurs de l'agence Gambetta de la Poste vont rejoindre Bastillac dès le 15 septembre prochain. Les syndicats dénoncent la suppression de 6 postes ainsi que la redistribution de 11 tournées. Ils craignent aussi pour les conditions de travail des facteurs et pour l'avenir même du bureau Gambetta dans un avenir plus ou moins proche. Nouveau rebondissement dans l'affaire du bailleur social Toit de Gascogne à Auch. Le directeur général a été révoqué. Il était visé par une enquête interne pour harcèlement moral et sexuel. Un soulagement pour la CGT du Gers qui dénonçait son maintien, des faits réfutés par le principal intéressé. En sport rugby, la disparition de Christ Kopetsky. Le demi de mêlée a brutalement perdu la vie à l'âge de 44 ans à Hong Kong où il résidait. Il avait notamment évolué sous le maillot du Tarbes Pyrénées Rugby entre 2007 et 2010. Une prolongation à la section paloise. Le deuxième ligne international Jimmy Maximin a prolongé avec les Verts et Blancs jusqu'en 2030. Annonce faite hier par la section paloise sur ses réseaux sociaux. Et puis un appel à participation lancé dans les Hautes-Pyrénées, plus particulièrement dans le secteur de Tarbes. L'émission de M6 Cauchemar en cuisine recherche des restaurateurs en difficulté et qui souhaiteraient être accompagnés par le chef Philippe Etchebest. Au-delà de l'émission, la démarche vise également à mettre en valeur la région ainsi que son patrimoine culinaire. Pour contacter la production, un numéro de téléphone, le 07 86 48 38 87.
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4: La météo avec donc des températures et une vigilance jaune sur le Gers et bientôt dans le Lot-et-Garonne. Nous sommes entre sur des températures de 24 à 25 degrés. On aura 28 degrés tout à l'heure en fin de matinée vers midi sur les places de Condon, même 29 degrés à Auch cet après-midi. Vous en doutez, il va faire chaud. 36 degrés la plume, la Montjoie sous abri. 37 à Nérac, Mézin, Montcrabeau. 37 Condon, Valence-sur-Béise. 37 Géguin, Saint-Puy, Castéra, Verduzan, Vic-Fezensac et Auze, Cazaubon et Barbotan. Il va faire chaud aussi demain. Alors demain matin, nous serons à Vic-Fezensac pour le forum des assos. On aura du 22 à 23 degrés dans la matinée. Et puis l'après-midi, les températures seront sur du 34 à 35 degrés encore. Notamment pour le rendez-vous de l'association Pentecôte à Vic, l'Assemblée Générale. Dimanche matin, nous serons à Castéra-Verduzan pour le forum des associations également. Et là, dimanche matin, il fera chaud, hein, 20 degrés au lever du jour. Avant midi, on sera sûrement sur du 28 degrés. Ce dimanche après-midi, on passe la barre des 39 à 40 degrés. Allez, on se projette pour la semaine prochaine, lundi 7, l'après-midi, ciel bleu, soleil, 29-30. Mardi prochain, on sera le 8 septembre. Soleil et chaleur encore avec une trentaine de degrés. Mercredi prochain, nous aurons encore un ciel bleu et du soleil. L'après-midi, c'est du 25 à 26 degrés. Jeudi prochain, on aura une baisse des températures avec 23 à 24 degrés. Jeudi 10 septembre. Et puis vendredi 11 septembre, là, les températures seront plus des températures de saison, entre 26 et 27 degrés. Le week-end d'après, il y aura du 24 degrés l'après-midi pour le samedi et du 25 degrés pour dimanche prochain, mais toujours du soleil, pas de nuages et pas de pluie, hein, surtout. Hein. Ça reste comme ça, vous voyez, encore pendant 15 jours, mais les températures baissent un petit peu. On refait un point météo à midi, et puis en fin d'après-midi et jusqu'à lundi, vous avez le rendez-vous météo avec Christophe qui vous accompagne tout au long de ce week-end. 9h37.
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2: Allez, un petit problème technique, mais ça revient, voyons. On vous remet la chanson ce matin, sans aucun souci. Jeanne, Cheryl et Jean Dujardin, je pense à vous, je pense à vous.

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1: 8h46.
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2: Sur DFM, des rendez-vous. Alors c'est déjà ce soir. Vous avez un rendez-vous au Casino de Castéra-Verdun pour le vernissage d'une nouvelle exposition. C'est à 19h avec la salle d'exposition qui vous attend. Et on y accueille Frédéric Pascal. Vous invite donc à son vernissage ce soir, 19h, à la salle d'exposition du Casino. On rappelle qu'il faut vos papiers d'identité pour pouvoir entrer à la salle. Jeudi 24 septembre, là, ça sera la salle de la mairie, l'Assemblée Générale de l'association Nature et Patrimoine à Castéra-Verdun, association qui œuvre pour une meilleure connaissance et une mise en valeur de l'environnement proche, patrimoine naturel, bâti, le patrimoine bâti, et aussi de recruter des bénévoles. Hein. Toutes personnes sont les bienvenues au cours de cette soirée. Rapport financier, rapport, ils seront présentés, rapport moral, et aussi l'élection du futur bureau suivra. Donc ça sera jeudi 24 septembre à 20h à la salle de la mairie, l'Assemblée Générale de l'association Nature et Patrimoine au Castéra. Et puis le 18 septembre à 18h, une soirée littéraire à la mairie organisée par la bibliothèque municipale avec un invité, un roman à découvrir. Il s'appelle Pierre Vaillante. C'est un roman policier, ça s'appelle Dernier train pour Tébessa. Voilà une histoire qui se déroule en Algérie dans les années 1955. L'auteur sera présent pour vous en parler. Vous contactez la bibliothèque, mais vous n'avez pas besoin de réserver. Vous n'avez plus qu'à vous y rendre vendredi le 18 septembre à 18h. Soirée littéraire, c'est la rentrée à la bibliothèque de Castéra-Verdun. Une courte pause avant de retrouver la musique avec Camille.
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2: Dans 10 minutes, il sera 9h, 10h.
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2: On se met à danser avec Camille, bonjour.
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6: Hola mi gente, moi c'est Camille et vous écoutez Mueve tus caderas sur DFM 930. Aujourd'hui, nos vamos otra vez a República Dominicana avec un duo que les amoureux de la bachata connaissent bien.

0: Serge y Jorge, dos artistas avec un style très romantique, une belle voix et surtout beaucoup de sentimiento. Leur musique nous plonge directement dans cette bachata pleine d'émotions, de amor, de recuerdos y de pasión. Et aujourd'hui, je vous présente leur titre Piensa en mí.
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0: Una canción que habla de amor, de recuerdos y de esa persona que sigue en nuestra mente y en nuestro corazón, même si les chemins se séparent. Parce qu'en bachata, cuando se acaba el amor, la música habla por nosotros. On danse ce qu'on arrive parfois à ne pas dire avec les mots. Se baila, se siente y se vive. Alors, cierra los ojos, escucha la guitarra y déjate llevar por el ritmo. Pense a cette personne qui a compté pour toi, esa persona especial que todavía vive en tus pensamientos. Y maintenant, mueve tus caderas, laisse-toi porter par la musique et profite de cette belle bachata. C'est maintenant dans Mueve tus caderas sur DFM 930.

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1: Si vous avez aimé Bouger sur ce son, on se retrouve la semaine prochaine.
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1: DFM, on se retrouve bien sûr la semaine prochaine, lundi, ici en direct à partir de 7h. Sinon, ce week-end, on peut se croiser du côté de Vic-Fezensac samedi matin pour le forum des assos. À partir de 10h, on sera en direct. Samedi après-midi, c'est l'Assemblée Générale de Pentecôte à Vic. Là, ça sera un reportage que l'on retrouvera la semaine prochaine. Et puis dimanche matin, sinon, ici en direct sur le forum des assos de Castéra Verduzan. On vous souhaite une belle journée et surtout un beau week-end, en vous souhaitant encore peut-être une bonne fin de vacances pour ceux qui profitent de ces quelques jours. Le soleil est toujours au rendez-vous en tous les cas. Ce week-end, il va faire assez chaud entre cet après-midi et demain, même dimanche après-midi, on est en vigilance jaune. À lundi, 7h, sinon à ce week-end sur les routes.

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0: Bonjour à tous. Un plan à plus d'un milliard d'euros. La ministre de l'Agriculture, Annie Genevard, annonce de nombreuses mesures pour venir en aide au monde agricole. Elle s'articule avec un plan de soutien et de sauvetage pour passer l'hiver. 520 millions d'euros seront mobilisés pour couvrir les pertes directes liées à la sécheresse. Les pertes exceptionnelles seront indemnisées autant que de besoin, explique la ministre. Cet été, certaines productions affichent des baisses jusqu'à moins 50%, notamment les maraîchers touchés par le manque d'eau. Une deuxième partie de ce plan concernera la relance de la production agricole. Une plainte visant l'actuelle et l'ancienne maire de Paris, elle sera déposée par le collectif MeToo École contre Emmanuel Grégoire et Anne Hidalgo pour mise en danger délibérée de la vie d'autrui après le scandale du périscolaire. Depuis le début de l'année, 132 animateurs ont été suspendus par la municipalité après des accusations de violences sexuelles sur des enfants. L'Union européenne n'oublie pas le Groenland. Selon les informations du Financial Times, la présidente de la Commission européenne, Ursula von der Leyen, devrait annoncer une aide de 200 millions d'euros lors de son déplacement sur l'île prochainement. Cette enveloppe permettra de financer le secteur des matières premières critiques, des énergies renouvelables et des câbles sous-marins, entre autres. Bruxelles cherche à renforcer son soutien au Groenland face à Donald Trump qui menace de l'annexer. En France, le ministre de l'Intérieur a dévoilé un dispositif de sécurité exceptionnel pour la venue du pape. 15 000 forces de l'ordre seront déployées à la fin du mois pour la visite officielle de Léon XIV. Dans le détail, 14 000 membres des forces de sécurité seront déployés à Paris, selon Laurent Nunez, et un millier à Lourdes. Ce sera le dernier début du The Event aujourd'hui. Jusqu'à lundi, des dizaines de streamers et créateurs de contenu se donnent rendez-vous à Montpellier pour un événement caritatif. En 9 éditions, près de 58 millions d'euros de dons ont été levés en faveur d'associations. Et puis le foot est la troisième journée de Ligue 1. Hier soir, Lille s'est imposée sur le plus petit des scores face à Toulouse, 1-0. À suivre aujourd'hui, Lyon-Auxerre à 19h. À l'affiche ce soir, PSG-Monaco, coup d'envoi à 21h05. Voilà pour l'actualité. Très bonne journée à tous.
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2: Il va retrouver les Pyrénées, mais cette fois sous les étoiles, sous le soleil des Pyrénées. Le documentaire de Fabrice Launay sera projeté en plein air le 12 septembre dans un cadre exceptionnel, le château de Valmirande. Le film a déjà rencontré un joli succès avec plus de 20 projections en salle. Alors forcément, on avait envie de savoir si son réalisateur était satisfait de l'accueil du public. La réponse de Fabrice Launay.
3: Je suis sur un petit nuage parce que je pensais pas que ça allait faire un carton. On voit toutes les salles où on passe, on fait des salles combles. On voit l'avant-première, j'avais jamais vu autant de gens à Saint-Gaudens. Du coup, on fait cette soirée au château de Valmirande où le baron de la Susse me prête gratuitement son château parce qu'il a trouvé ce documentaire très bien pour le secteur, pour cette mise en valeur du Comminges, de la Barousse et de la Bigorre.
2: Plus de 20 projections et toujours le même enthousiasme du public. Alors qu'est-ce qui séduit autant dans Sous le soleil des Pyrénées? Le documentaire de Fabrice Launay nous amène à la rencontre des paysages du Comminges, mais surtout de celles et ceux qui font vivre ce territoire. On a demandé au réalisateur pourquoi son film me touche autant les spectateurs.
3: Ah, les gens, ils aiment leur patrimoine et ce qui est marrant, parce qu'il y a tout le temps quelqu'un qui vient me voir et me dit « Oh, il y a un tel dans le film que je connais, soit la famille, soit un voisin. » Et le but, c'était ça, c'est pas d'avoir des acteurs connus, même si c'est bien, mais c'est pas le but. Moi, le but, c'est les gens d'ici, de les faire vivre et de les mettre à malheur. Et c'est une richesse extraordinaire.
2: Et pour vérifier par vous-même pourquoi le public a craqué pour ce documentaire, rendez-vous le 12 septembre au château de Valmirande. Réservation obligatoire, notamment du côté de l'office de tourisme de Montrégeau.
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5: Bonjour à tous. Le FCCV tient à remercier chaleureusement tous les bénévoles aidés des employés communaux qui ont contribué à la réussite de l'organisation de la Bodega du foot pour cette fête. Un match amical est programmé pour ce mercredi. Les journées d'accueil de l'école de foot auront lieu les samedis 5 et 12 septembre de 14h30 à 16h au stade municipal de Castéra-Verduzan. Les enfants, filles et garçons nés entre 2020 et 2010 sont accueillis. Le FCCV recherche des encadrants pour son école. Contact 06 74 26 19 90 06 07 12 60 53. À la semaine prochaine sur DFM 930, la radio au microclimat.
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2: Nouveau rebondissement dans l'affaire du bailleur social Toit de Gascogne à Auch. Le directeur général a été révoqué. Il était visé par une enquête interne pour harcèlement moral et sexuel. Un soulagement pour la CGT du Gers qui dénonçait son maintien, des faits réfutés par le principal intéressé. Une amende de 30 000 euros a été requise hier devant le tribunal d'Auch à l'encontre de Bertrand Vanteau. Le président national de la coordination rurale avait appelé à faire la peau aux écolos lors d'un congrès à Auch en novembre dernier. Verdict a attendu le 15 octobre prochain. À noter des G2 en direction des parties civiles à l'extérieur du palais de justice. Un incident relevé par le procureur de la République lors de l'audience. Appel à la vigilance si vous vous rendez ce week-end sur la côte atlantique avec des noyades cette semaine sur les plages de Bidart et d'Anglette. Noyades où deux ressortissants allemands ont perdu la vie malgré l'intervention des secours. Deux drames en une après-midi et à quelques kilomètres de distance. Les autorités en appellent à la plus grande prudence alors que plusieurs plages sont désormais sans surveillance. 5 personnes interpellées à Mont-de-Marsan après la nuit de tension au quartier Peyrouade dans la nuit de mardi à mercredi. Parmi ces 5 personnes, 3 personnes interpellées alors qu'elles venaient de lancer des projectiles vers les forces de l'ordre. 2 hommes sont encore recherchés.
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2: Rugby, la disparition de Christ Kopetsky. Le demi de mêlée a brutalement perdu la vie à l'âge de 44 ans à Hong Kong où il résidait. Il avait notamment évolué sous le maillot du Tarbes Pyrénées Rugby entre 2007 et 2010. Une prolongation à la section paloise. Le deuxième ligne international Jimmy Maximin a prolongé avec les Verts et Blancs jusqu'en 2030. Annonce faite hier par la section paloise sur ses réseaux sociaux. Et puis un appel à participation lancé dans les Hautes-Pyrénées, plus particulièrement dans le secteur de Tarbes. L'émission de M6 Cauchemar en cuisine recherche des restaurateurs en difficulté et qui souhaiteraient être accompagnés par le chef Philippe Etchebest. Au-delà de l'émission, la démarche vise également à mettre en valeur la région ainsi que son patrimoine culinaire. Pour contacter la production, un numéro de téléphone, le 07 86 48 38 87.

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0: Bonjour à tous. Un plan à plus d'un milliard d'euros. La ministre de l'Agriculture, Annie Genevard, annonce de nombreuses mesures pour venir en aide au monde agricole. Elle s'articule avec un plan de soutien et de sauvetage pour passer l'hiver. 520 millions d'euros seront mobilisés pour couvrir les pertes directes liées à la sécheresse. Les pertes exceptionnelles seront indemnisées autant que de besoin, explique la ministre. Cet été, certaines productions affichent des baisses jusqu'à moins 50%, notamment les maraîchers touchés par le manque d'eau. Une deuxième partie de ce plan concernera la relance de la production agricole. Une plainte visant l'actuelle et l'ancienne maire de Paris, elle sera déposée par le collectif MeToo École contre Emmanuel Grégoire et Anne Hidalgo pour mise en danger délibérée de la vie d'autrui après le scandale du périscolaire. Depuis le début de l'année, 132 animateurs ont été suspendus par la municipalité après des accusations de violences sexuelles sur des enfants. L'Union européenne n'oublie pas le Groenland. Selon les informations du Financial Times, la présidente de la Commission européenne, Ursula von der Leyen, devrait annoncer une aide de 200 millions d'euros lors de son déplacement sur l'île prochainement. Cette enveloppe permettra de financer le secteur des matières premières critiques, des énergies renouvelables et des câbles sous-marins, entre autres. Bruxelles cherche à renforcer son soutien au Groenland face à Donald Trump qui menace de l'annexer. En France, le ministre de l'Intérieur a dévoilé un dispositif de sécurité exceptionnel pour la venue du pape. 15 000 forces de l'ordre seront déployées à la fin du mois pour la visite officielle de Léon XIV. Dans le détail, 14 000 membres des forces de sécurité seront déployés à Paris, selon Laurent Nunez, et un millier à Lourdes. Ce sera le dernier début du The Event aujourd'hui. Jusqu'à lundi, des dizaines de streamers et créateurs de contenu se donnent rendez-vous à Montpellier pour un événement caritatif. En 9 éditions, près de 58 millions d'euros de dons ont été levés en faveur d'associations. Et puis le foot est la troisième journée de Ligue 1. Hier soir, Lille s'est imposée sur le plus petit des scores face à Toulouse, 1-0. À suivre aujourd'hui, Lyon-Auxerre à 19h. L'affiche ce soir, PSG-Monaco, coup d'envoi à 21h05. Voilà pour l'actualité. Très bonne journée à tous.
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0: La météo.
1: De fortes chaleurs pour cet après-midi en ce vendredi 4 septembre. Température sous ce ciel bleu et ce soleil qui brille, 38 à 39 degrés. Castéraverdusan, Géguin, Saint-Puy, 37 à Vic-Fezensac et Auze Casaubon, 37 à Condon, à Valence-sur-Bèze, 36 à Agen, 37 près de Nérac-Mézin, Montcrabeau et Mont-de-Marsan. La météo pour samedi et dimanche, ça sera à partir de 17h avec Christophe qui vous accompagne tout au long de ce week-end. Bel après-midi avec DFM.
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3: Voici les offres d'emploi de cette semaine en CDD. Moniteur éducateur à Condon, éducateur spécialisé en CDD à Condon, aide-soignant en CDD à Condon et médecin généraliste en CDD à Condon. Employé polyvalent en établissement hôtelier en CDD à Meignotosia, serveur en restauration en CDD à Valence-sur-Béise, aide à domicile en CDD à Gondrin, menuisier ébéniste en CDD à Montréal-du-Gers, cuisinier en restauration collective en CDD à Castéra-Verduzan, auxiliaire de vie en CDD à Castéra-Verduzan. Professeur documentaliste en CDD à Lectoure, agent d'entretien en CDD à Lectoure, aide à domicile en CDD à Castelnau-d'Auzon-la-Barrère, auxiliaire ambulancier en CDD à Eauze, assistant administratif en CDD à Eauze et tractoriste viticole en CDD à Eauze, employé de conserverie en CDD à Sainte-Mer, agent d'entretien de nettoyage industriel en CDD à Florence, intervenant en activité physique adaptée en CDD à Florence et employé polyvalent en CDD à Florence, maçon en CDD à Montestruc-sur-Gers, psychologue en EHPAD en CDD à Gabaret, maître de maison en CDD à Ordans-la-Roque, plumeur de volaille en CDD à Épas, commis de cuisine en CDD à Manciette, aide-soignant en CDD à Saint-Clair, qualiticien DVI secteur aéronautique en CDD dans le Gers et tailleur de vigne en CDD dans le Gers.
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2: On ouvre ce journal avec le verdict dans l'affaire de la mort de deux adolescentes lors d'un accident de la route. Le 7 juillet 2023, c'est la fête à Vianne. Un jeune homme de 18 ans et deux de ses amis âgés de 15 et 16 ans passent la soirée ensemble. Puis c'est le moment de repartir. Le jeune homme prend le volant. Le problème, sa voiture aurait dû rester immobilisée pour des raisons de sécurité. En effet, quelques jours auparavant, le conducteur grille un feu rouge et lors du contrôle, les forces de l'ordre constate que ces pneus sont extrêmement usés au point où leur structure est même visible. Malgré cela, ils continuent de rouler. Le 7 juillet, les conditions météo sont déplorables. Le département est placé en vigilance orange pour les orages. Le vent souffle fort, la pluie tombe de rue. À Barbaste, sur une portion limitée à 50 km/h, il roule à 100 et cela malgré la présence d'un ralentisseur. Il perd alors le contrôle de son véhicule et percute un platane. Le choc est fatal pour les deux adolescentes. Le conducteur, lui, est évacué vers Bordeaux entre la vie et la mort. Il garde encore aujourd'hui de lourdes séquelles de l'accident. Le tribunal l'a condamné à 3 ans de prison avec sursis simple. Son permis de conduire est également annulé. Il ne pourra pas le repasser pendant 10 ans. On poursuit ce journal avec la rentrée pour les écoliers de Nérac. Une rentrée malheureusement marquée par une baisse des effectifs. En 2 ans, la commune a perdu l'équivalent de 2 classes. Mais ce phénomène dépasse largement Nérac. En effet, d'ici 2035, la France devrait perdre 1,7 million d'élèves. De la musique maintenant, ce samedi, la Bastide de La Montjoie accueille la première édition de Festi Rock 47. 6 groupes du département seront réunis. Les Nérakais d'Alkman, mais aussi Novo Caïn, The Small Rock, Crush, Bitter Apple et Messy Order. L'entrée est gratuite.
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0: La météo.
1: De fortes chaleurs pour cet après-midi en ce vendredi 4 septembre. Température sous ce ciel bleu et ce soleil qui brille, 38 à 39 degrés. Castéraverdusan, Géguin, Saint-Puy, 37 à Vic-Fezensac et Auze Casaubon, 37 à Condon, à Valence-sur-Bèze, 36 à Agen, 37 près de Nérac-Mézin, Montcrabeau et Mont-de-Marsan. La météo pour samedi et dimanche, ça sera à partir de 17h avec Christophe qui vous accompagne tout au long de ce week-end. Bel après-midi avec DFM.
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0: 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Les rendez-vous week-end de votre club de foot FCCV avec Maryse, l'Infosport.
1: Bonjour à tous, le FCCV tient à remercier chaleureusement tous les bénévoles aidés des employés communaux qui ont contribué à la réussite de l'organisation de la Bodega du foot pour cette fête. Un match amical est programmé pour ce mercredi. Les journées d'accueil de l'école de foot auront lieu les samedis 5 et 12 septembre de 14h30 à 16h au stade municipal de Castéra-Verduzan. Les enfants, filles et garçons nés entre 2020 et 2010 sont accueillis. Le FCCV recherche des encadrants pour son école. Contact 06 74 26 19 90 06 07 12 60 53. À la semaine prochaine sur DFM 930, la radio au microclimat.
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2: Nouveau rebondissement dans l'affaire du bailleur social Toit de Gascogne à Auch. Le directeur général a été révoqué. Il était visé par une enquête interne pour harcèlement moral et sexuel. Un soulagement pour la CGT du Gers qui dénonçait son maintien, des faits réfutés par le principal intéressé. Une amende de 30 000 euros a été requise hier devant le tribunal d'Auch à l'encontre de Bertrand Venteau. Le président national de la coordination rurale avait appelé à faire la peau aux écolos lors d'un congrès à Auch en novembre dernier. Verdict a attendu le 15 octobre prochain. À noter des G2 en direction des parties civiles à l'extérieur du palais de justice. Un incident relevé par le procureur de la République lors de l'audience. Appel à la vigilance si vous vous rendez ce week-end sur la côte atlantique avec des noyades cette semaine sur les plages de Bidart et d'Anglette. Noyades où deux ressortissants allemands ont perdu la vie malgré l'intervention des secours. Deux drames en une après-midi à quelques kilomètres de distance. Les autorités en appellent à la plus grande prudence alors que plusieurs plages sont désormais sans surveillance. Cinq personnes interpellées à Mont-de-Marsan après la nuit de tension au quartier Peyrouade dans la nuit de mardi à mercredi. Parmi ces cinq personnes, trois personnes interpellées alors qu'elles venaient de lancer des projectiles vers les forces de l'ordre. Deux hommes sont encore recherchés.
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2: Rugby, la disparition de Christ Kopetsky. Le demi de mêlée a brutalement perdu la vie à l'âge de 44 ans à Hong Kong où il résidait. Il avait notamment évolué sous le maillot du Tarbes Pyrénées Rugby entre 2007 et 2010. Une prolongation à la section paloise. Le deuxième ligne international Jimmy Maximin a prolongé avec les Verts et Blancs jusqu'en 2030. Annonce faite hier par la section paloise sur ses réseaux sociaux. Et puis un appel à participation lancé dans les Hautes-Pyrénées, plus particulièrement dans le secteur de Tarbes. L'émission de M6 Cauchemar en cuisine recherche des restaurateurs en difficulté et qui souhaiteraient être accompagnés par le chef Philippe Etchebest. Au-delà de l'émission, la démarche vise également à mettre en valeur la région ainsi que son patrimoine culinaire. Pour contacter la production, un numéro de téléphone le 07 86 48 38 87.
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1: Un griot, naître dans une famille de griots, c'est déjà une école. Mais une école dans laquelle on ne va pas prendre un bic, un cahier pour écrire. Non, c'est l'école de la vie.

0: 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L'Infosport.
1: Bonjour à tous. Le FCCV tient à remercier chaleureusement tous les bénévoles aidés des employés communaux qui ont contribué à la réussite de l'organisation de la Bodega du foot pour cette fête. Un match amical est programmé pour ce mercredi. Les journées d'accueil de l'école de foot auront lieu les samedis 5 et 12 septembre de 14h30 à 16h au stade municipal de Castéra-Verduzan. Les enfants, filles et garçons nés entre 2020 et 2010 sont accueillis. Le FCCV recherche des encadrants pour son école. Contact 06 74 26 19 90 06 07 12 60 53. À la semaine prochaine sur DFM 930, la radio au microclimat.
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2: Nouveau rebondissement dans l'affaire du bailleur social Toit de Gascogne à Auch. Le directeur général a été révoqué. Il était visé par une enquête interne pour harcèlement moral et sexuel. Un soulagement pour la CGT du Gers qui dénonçait son maintien, des faits réfutés par le principal intéressé. Une amende de 30 000 euros a été requise hier devant le tribunal d'Auch à l'encontre de Bertrand Venteau. Le président national de la coordination rurale avait appelé à faire la peau aux écolos lors d'un congrès à Auch en novembre dernier. Verdict a attendu le 15 octobre prochain. À noter des G2 en direction des parties civiles à l'extérieur du palais de justice. Un incident relevé par le procureur de la République lors de l'audience. Appel à la vigilance si vous vous rendez ce week-end sur la côte atlantique avec des noyades cette semaine sur les plages de Bidart et d'Anglette. Noyades où deux ressortissants allemands ont perdu la vie malgré l'intervention des secours. Deux drames en une après-midi à quelques kilomètres de distance. Les autorités en appellent à la plus grande prudence alors que plusieurs plages sont désormais sans surveillance. 5 personnes interpellées à Mont-de-Marsan après la nuit de tension au quartier Peyrouade dans la nuit de mardi à mercredi. Parmi ces 5 personnes, 3 personnes interpellées alors qu'elles venaient de lancer des projectiles vers les forces de l'ordre. 2 hommes sont encore recherchés.
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2: Rugby, la disparition de Christ Kopetsky. Le demi de mêlée a brutalement perdu la vie à l'âge de 44 ans à Hong Kong où il résidait. Il avait notamment évolué sous le maillot du Tarbes Pyrénées Rugby entre 2007 et 2010. Une prolongation à la section paloise. Le deuxième ligne international Jimmy Maximin a prolongé avec les Verts et Blancs jusqu'en 2030. Annonce faite hier par la section paloise sur ses réseaux sociaux. Et puis un appel à participation lancé dans les Hautes-Pyrénées, plus particulièrement dans le secteur de Tarbes. L'émission de M6 Cauchemar en cuisine recherche des restaurateurs en difficulté et qui souhaiteraient être accompagnés par le chef Philippe Etchebest. Au-delà de l'émission, la démarche vise également à mettre en valeur la région ainsi que son patrimoine culinaire. Pour contacter la production, un numéro de téléphone, le 07 86 48 38 87.

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0: Bonsoir à tous. Ils font partie des professionnels les plus impactés par la sécheresse et les canicules de cet été. Pour venir en aide aux agriculteurs, Annie Genevard a annoncé ce matin de débloquer plus d'1 milliard d'euros pour un plan d'urgence. Il est destiné à éviter les faillites, soutenir les trésoreries et relancer la production, selon la ministre de l'Agriculture. Une aide qui peine à convaincre sur le terrain, d'après un membre du bureau de la FNSEA d'Eure-et-Loire, Quentin Le Guillou.
1: C'est un pansement, elle va permettre de calmer un peu la plaie, d'essayer certains agriculteurs de les accompagner. C'est des mesures, on va dire, d'urgence, qui répondent encore une fois, si on veut, aux attentes des agriculteurs qui, là, tout de suite, à l'instant T, comment on fait pour, un minimum, passer l'année, finir l'année. Mais il n'y a rien, en fait, concret sur du long terme. Et aujourd'hui, les agriculteurs demandent du direct. Là, il faut qu'on puisse urgemment, ça, c'est le premier cap. Mais qu'est-ce qu'on nous donne de plus pour le direct? Et quand on parle de planification, quand on parle de regarder des nouvelles cultures, aujourd'hui, il n'y a rien de tout ça. C'est bien, il y a une première pierre à l'édifice. Maintenant, il faut accélérer et aller beaucoup plus fort.
0: Le détail des premiers versements de ce plan d'urgence doit être précisé par les préfectures dans les prochains jours. Les épisodes de forte chaleur se poursuivent. Les Pyrénées-Orientales rejoignent l'Ardèche, l'Aude, la Drôme, le Gard et l'Hérault en vigilance orange canicule. Selon Météo France, ces températures élevées persisteront au moins jusqu'à dimanche sur la moitié sud. Les annonces d'Emmanuel Macron sur le handicap en clôture d'une conférence nationale sur le sujet. Le chef de l'État présentera une nouvelle stratégie sur l'autisme dès la fin de l'année. Il souhaite aussi que les proches aidants soient mieux reconnus, soutenus et accompagnés. Le maire de Paris, Emmanuel Grégoire, et sa prédécesseure Anne Hidalgo, visés par une plainte de 17 familles dans l'affaire des violences dans le périscolaire. Le collectif MeToo École demande à la justice d'examiner ce que les élus savaient des dysfonctionnements, alors que plusieurs enfants dénoncent des violences sexuelles lors des temps périscolaires. Et puis le foot, la suite de la troisième journée de Ligue 1 ce soir. À 19h, Lyon reçoit Auxerre, suivi à 21h de PSG Monaco. Voilà pour l'essentiel de l'info, excellente soirée.
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1: Bonjour à tous, la météo de votre soirée. Après un après-midi bien chaud, on conserve la chaleur avec encore 26 degrés et un ciel dégagé. Cette nuit, le ciel sera peu nuageux et les températures varieront de 18 à 20 degrés. On regarde à présent votre week-end, à commencer par la journée de demain samedi. Déjà un grand soleil dès le matin avec une température en moyenne de 26 à 28 degrés en arrivant à midi. L'après-midi, les températures s'envolent avec 35 degrés de moyenne sur le département. Dimanche, le matin, toujours un grand soleil et des températures déjà très chaudes avec 28 degrés en moyenne. Et l'après-midi, les températures sont toujours hautes avec en moyenne 36 à 37 degrés accompagnés d'un grand soleil, bien sûr. Je vous souhaite un très bon début de week-end à tous avec DFM.
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4: Voici les offres d'emploi de cette semaine en CDD. Moniteur éducateur à Condon, éducateur spécialisé en CDD à Condon, aide-soignant en CDD à Condon et médecin généraliste en CDD à Condon. Employé polyvalent en établissement hôtelier en CDD à Maignan-Tauzia, serveur en restauration en CDD à Valence-sur-Baïse, aide à domicile en CDD à Gondrin, menuisier ébéniste en CDD à Montréal-du-Gers, cuisinier en restauration collective en CDD à Castéra-Verduzan, auxiliaire de vie en CDD à Castéra-Verduzan, professeur documentaliste en CDD à Lectoure, agent d'entretien en CDD à Lectoure, aide à domicile en CDD à Castelnau-d'Auzan-la-Barrère, auxiliaire ambulancier en CDD à Eauze, assistant administratif en CDD à Eauze et tractoriste viticole en CDD à Eauze, employé de conserverie en CDD à Sainte-Mère, agent d'entretien de nettoyage industriel en CDD à Florence, intervenant en activité physique adaptée en CDD à Florence et employé polyvalent en CDD à Florence, maçon en CDD à Montestruc-sur-Gers, psychologue en EHPAD en CDD à Gabaret, maître de maison en CDD à Ordan-la-Roque, plumeur de volaille en CDD à Épasse, commis de cuisine en CDD à Manciette, aide-soignant en CDD à Saint-Clair, qualiticien DVI secteur aéronautique en CDD dans le Gers et tailleur de vigne en CDD dans le Gers.
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2: Une amende de 30 000 euros a été requise hier devant le tribunal d'Auch à l'encontre de Bertrand Venteau. Le président national de la coordination rurale avait appelé à faire la peau aux écolos lors d'un congrès à Auch en novembre dernier. Verdict attendu le 15 octobre prochain. À noter des G2 en direction des parties civiles à l'extérieur du palais de justice. Un incident relevé par le procureur de la République lors de l'audience. Nouveau rebondissement dans l'affaire du bailleur social Toit de Gascogne à Auch. Le directeur général a été révoqué. Il était visé par une enquête interne pour harcèlement moral et sexuel. Un soulagement pour la CGT du Gers qui dénonçait son maintien, des faits réfutés par le principal intéressé. L'avenir de Fibre Excellence s'obscurcit à Saint-Gaudens. Sébastien Martin, le ministre de l'Industrie, a écarté hier l'option d'une nationalisation, même temporaire, de l'usine de fabrication de pâte à papier. Une demande formulée par Carole Delga, la présidente de la région Occitanie. En guise de protestation, plusieurs salariés se sont rassemblés hier devant l'usine en présence d'élus. 270 salariés sont concernés au total. Le parti socialiste a de son côté annoncé le dépôt d'une proposition de loi pour sauver l'usine saint-gaudinoise. Nos confrères de la Semaine des Pyrénées s'intéressent à la marbrière de l'Espiadette à Payol jeudi prochain. Plusieurs blocs de marbre vont y être extraits pour rejoindre le château de Versailles. Ils seront utilisés dans le cadre de la restauration du bassin du Bain des Nymphes dans le jardin du palais.
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2: Rugby, la disparition de Christ Kopetsky. Le demi de mêlée a brutalement perdu la vie à l'âge de 44 ans à Hong Kong où il résidait. Il avait notamment évolué sous le maillot du Tarbes Pyrénées Rugby entre 2007 et 2010. Une prolongation à la section paloise, le deuxième ligne international Jimmy Maximin a prolongé avec les Verts et Blancs jusqu'en 2030, annonce faite hier par la section paloise sur ses réseaux sociaux. Et puis un appel à participation lancé dans les Hautes-Pyrénées, plus particulièrement dans le secteur de Tarbes. L'émission de M6 Cauchemar en cuisine recherche des restaurateurs en difficulté et qui souhaiteraient être accompagnés par le chef Philippe Etchebest. Au-delà de l'émission, la démarche vise également à mettre en valeur la région ainsi que son patrimoine culinaire. Pour contacter la production, un numéro de téléphone, le 07 86 48 38 87.
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4: Bonjour à tous. Le FCCV tient à remercier chaleureusement tous les bénévoles aidés des employés communaux qui ont contribué à la réussite de l'organisation de la Bodega du foot pour cette fête. Un match amical est programmé pour ce mercredi. Les journées d'accueil de l'école de foot auront lieu les samedis 5 et 12 septembre de 14h30 à 16h au stade municipal de Castéra-Verduzan. Les enfants, filles et garçons nés entre 2020 et 2010 sont accueillis. Le FCCV recherche des encadrants pour son école. Contact 06 74 26 19 90 06 07 12 60 53. À la semaine prochaine sur DFM 930, la radio au microclimat.
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1: Bonjour à tous, la météo de votre soirée. Après un après-midi bien chaud, on conserve la chaleur avec encore 26 degrés et un ciel dégagé. Cette nuit, le ciel sera peu nuageux et les températures varieront de 18 à 20 degrés. On regarde à présent votre week-end, à commencer par la journée de demain samedi. Déjà un grand soleil dès le matin avec une température en moyenne de 26 à 28 degrés en arrivant à midi. L'après-midi, les températures s'envolent avec 35 degrés de moyenne sur le département. Dimanche, le matin, toujours un grand soleil et des températures déjà très chaudes avec 28 degrés en moyenne. Et l'après-midi, les températures sont toujours hautes avec en moyenne 36 à 37 degrés accompagnés d'un grand soleil, bien sûr. Je vous souhaite un très bon début de week-end à tous avec DFM.
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0: Bonsoir à tous. Ils font partie des professionnels les plus impactés par la sécheresse et les canicules de cet été. Pour venir en aide aux agriculteurs, Annie Genevard a annoncé ce matin de débloquer plus d'un milliard d'euros pour un plan d'urgence. Il est destiné à éviter les faillites, soutenir les trésoreries et relancer la production, selon la ministre de l'Agriculture. Une aide qui peine à convaincre sur le terrain, d'après un membre du bureau de la FNSEA d'Eure-et-Loir, Quentin Le Guillou.
1: C'est un pansement, elle va permettre de calmer un peu la plaie, d'essayer certains agriculteurs de les accompagner. C'est des mesures, on va dire, d'urgence, qui répondent encore une fois, si on veut, aux attentes des agriculteurs qui, là, tout de suite, à l'instant T, comment on fait pour, un minimum, passer l'année, finir l'année. Mais il n'y a rien, en fait, concret sur du long terme. Et aujourd'hui, les agriculteurs demandent du direct. Là, il faut qu'on puisse, urgemment, ça, c'est le premier cap. Mais qu'est-ce qu'on nous donne de plus pour le direct? Et quand on parle de planification, quand on parle de regarder des nouvelles cultures, aujourd'hui, il n'y a rien de tout ça. C'est bien, il y a une première pierre à l'édifice. Maintenant, il faut accélérer et aller beaucoup plus fort.
0: Le détail des premiers versements de ce plan d'urgence doit être précisé par les préfectures dans les prochains jours. Les épisodes de forte chaleur se poursuivent. Les Pyrénées-Orientales rejoignent l'Ardèche, l'Aude, la Drôme, le Gard et l'Hérault en vigilance orange canicule. Selon Météo France, ces températures élevées persisteront au moins jusqu'à dimanche sur la moitié sud. Les annonces d'Emmanuel Macron sur le handicap en clôture d'une conférence nationale sur le sujet. Le chef de l'État présentera une nouvelle stratégie sur l'autisme dès la fin de l'année. Il souhaite aussi que les proches aidants soient mieux reconnus, soutenus et accompagnés. Le maire de Paris, Emmanuel Grégoire, et sa prédécesseur Anne Hidalgo, visés par une plainte de 17 familles dans l'affaire des violences dans le périscolaire. Le collectif MeToo École demande à la justice d'examiner ce que les élus savaient des dysfonctionnements, alors que plusieurs enfants dénoncent des violences sexuelles lors des temps périscolaires. Et puis le foot, la suite de la troisième journée de Ligue 1 ce soir. À 19h, Lyon reçoit Auxerre, suivi à 21h de PSG Monaco. Voilà pour l'essentiel de l'info, excellente soirée.
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1: Bonjour à tous, la météo de votre soirée. Après un après-midi bien chaud, on conserve la chaleur avec encore 26 degrés et un ciel dégagé. Cette nuit, le ciel sera peu nuageux et les températures varieront de 18 à 20 degrés. On regarde à présent votre week-end, à commencer par la journée de demain samedi. Déjà un grand soleil dès le matin avec une température en moyenne de 26 à 28 degrés en arrivant à midi. L'après-midi, les températures s'envolent avec 35 degrés de moyenne sur le département. Dimanche, le matin, toujours un grand soleil et des températures déjà très chaudes avec 28 degrés en moyenne. Et l'après-midi, les températures sont toujours hautes avec en moyenne 36 à 37 degrés accompagnés d'un grand soleil, bien sûr. Je vous souhaite un très bon début de week-end à tous avec DFM.
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2: Il va retrouver les Pyrénées, mais cette fois sous les étoiles, sous le soleil des Pyrénées. Le documentaire de Fabrice Launay sera projeté en plein air le 12 septembre dans un cadre exceptionnel, le château de Valmirande. Le film a déjà rencontré un joli succès avec plus de 20 projections en salle. Alors forcément, on avait envie de savoir si son réalisateur était satisfait de l'accueil du public. La réponse de Fabrice Launay.
3: Je suis sur un petit nuage parce que je pensais pas que ça allait faire un carton. On voit toutes les salles où on passe, on fait des salles combles. On voit l'avant-première, j'avais jamais vu autant de gens à Saint-Gaudens. Du coup, on fait cette soirée au château de Valmirande où le baron de la Suisse me prête gratuitement ce château parce qu'il a trouvé ce documentaire très bien pour le secteur, pour cette mise en valeur du Comminges, de la Barousse et de la Bigorre.
2: Plus de 20 projections et toujours le même enthousiasme du public. Alors, qu'est-ce qui séduit autant dans Sous le soleil des Pyrénées? Le documentaire de Fabrice Launay nous amène à la rencontre des paysages du Comminges, mais surtout de celles et ceux qui font vivre ce territoire. On a demandé au réalisateur pourquoi son film me touche autant les spectateurs.
3: Ah, les gens, ils aiment leur patrimoine et ce qui est marrant, parce qu'il y a tout le temps quelqu'un qui vient me voir et me dit « Oh, il y a un tel dans le film que je connais, soit la famille, soit un voisin. » Et le but, c'était ça, c'est pas d'avoir des acteurs connus, même si c'est bien, mais c'est pas le but. Moi, le but, c'est les gens d'ici, de les faire vivre et de les mettre en valeur, et c'est une richesse extraordinaire.
2: Et pour vérifier par vous-même pourquoi le public a craqué pour ce documentaire, rendez-vous le 12 septembre au château de Valmirande, réservation obligatoire, notamment du côté de l'office de tourisme de Montrégeau.

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1: Bonjour à tous, la météo de votre soirée. Après un après-midi bien chaud, on conserve la chaleur avec encore 26 degrés et un ciel dégagé. Cette nuit, le ciel sera peu nuageux et les températures varieront de 18 à 20 degrés. On regarde à présent votre week-end, à commencer par la journée de demain samedi. Déjà un grand soleil dès le matin avec une température en moyenne de 26 à 28 degrés en arrivant à midi. L'après-midi, les températures s'envolent avec 35 degrés de moyenne sur le département. Dimanche, le matin, toujours un grand soleil et des températures déjà très chaudes avec 28 degrés en moyenne. Et l'après-midi, les températures sont toujours hautes avec en moyenne 36 à 37 degrés accompagnés d'un grand soleil, bien sûr. Je vous souhaite un très bon début de week-end à tous avec DFM.
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0: Bonsoir à tous. Ils font partie des professionnels les plus impactés par la sécheresse et les canicules de cet été. Pour venir en aide aux agriculteurs, Annie Genevard a annoncé ce matin de débloquer plus d'1 milliard d'euros pour un plan d'urgence. Il est destiné à éviter les faillites, soutenir les trésoreries et relancer la production, selon la ministre de l'Agriculture. Une aide qui peine à convaincre sur le terrain, d'après un membre du bureau de la FNSEA d'Eure-et-Loir, Quentin Le Guillou.
1: C'est un pansement, elle va permettre de calmer un peu la plaie, d'essayer certains agriculteurs de les accompagner. C'est des mesures, on va dire, d'urgence, qui répondent encore une fois, si on veut, aux attentes des agriculteurs qui, là, tout de suite, à l'instant T, comment on fait pour, un minimum, passer l'année, finir l'année. Mais il n'y a rien, en fait, concret sur du long terme. Et aujourd'hui, les agriculteurs demandent du direct. Là, il faut qu'on puisse, urgemment, ça c'est le premier cap. Mais qu'est-ce qu'on nous donne de plus pour le direct? Et quand on parle de planification, quand on parle de regarder des nouvelles cultures, aujourd'hui, il n'y a rien de tout ça. C'est bien, il y a une première pierre à l'édifice. Maintenant, il faut accélérer et aller beaucoup plus fort.
0: Le détail des premiers versements de ce plan d'urgence doit être précisé par les préfectures dans les prochains jours. Les épisodes de forte chaleur se poursuivent. Les Pyrénées-Orientales rejoignent l'Ardèche, l'Aude, la Drôme, le Gard et l'Hérault en vigilance orange canicule. Selon Météo France, ces températures élevées persisteront au moins jusqu'à dimanche sur la moitié sud. Les annonces d'Emmanuel Macron sur le handicap en clôture d'une conférence nationale sur le sujet. Le chef de l'État présentera une nouvelle stratégie sur l'autisme dès la fin de l'année. Il souhaite aussi que les proches aidants soient mieux reconnus, soutenus et accompagnés. Le maire de Paris, Emmanuel Grégoire, et sa prédécesseur Anne Hidalgo, visés par une plainte de 17 familles dans l'affaire des violences dans le périscolaire. Le collectif MeToo École demande à la justice d'examiner ce que les élus savaient des dysfonctionnements, alors que plusieurs enfants dénoncent des violences sexuelles lors des temps périscolaires. Et puis le foot, la suite de la troisième journée de Ligue 1 ce soir. À 19h, Lyon reçoit Auxerre, suivi à 21h de PSG Monaco. Voilà pour l'essentiel de l'info, excellente soirée.
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1: Bonjour à tous, la météo de votre soirée. Après un après-midi bien chaud, on conserve la chaleur avec encore 26 degrés et un ciel dégagé. Cette nuit, le ciel sera peu nuageux et les températures varieront de 18 à 20 degrés. On regarde à présent votre week-end, à commencer par la journée de demain samedi. Déjà un grand soleil dès le matin avec une température en moyenne de 26 à 28 degrés en arrivant à midi. L'après-midi, les températures s'envolent avec 35 degrés de moyenne sur le département. Dimanche, le matin, toujours un grand soleil et des températures déjà très chaudes avec 28 degrés en moyenne. Et l'après-midi, les températures sont toujours hautes avec en moyenne 36 à 37 degrés accompagnés d'un grand soleil, bien sûr. Je vous souhaite un très bon début de week-end à tous avec DFM.
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2: Une amende de 30 000 euros a été requise hier devant le tribunal d'Auch à l'encontre de Bertrand Venteau. Le président national de la coordination rurale avait appelé à faire la peau aux écolos lors d'un congrès à Auch en novembre dernier. Verdict attendu le 15 octobre prochain. À noter des G2 en direction des parties civiles à l'extérieur du palais de justice. Un incident relevé par le procureur de la République lors de l'audience. Nouveau rebondissement dans l'affaire du bailleur social Toit de Gascogne à Auch. Le directeur général a été révoqué. Il était visé par une enquête interne pour harcèlement moral et sexuel. Un soulagement pour la CGT du Gers qui dénonçait son maintien, des faits réfutés par le principal intéressé. L'avenir de Fibre Excellence s'obscurcit à Saint-Gaudens. Sébastien Martin, le ministre de l'Industrie, a écarté hier l'option d'une nationalisation, même temporaire, de l'usine de fabrication de pâte à papier. Une demande formulée par Carole Delga, la présidente de la région Occitanie. En guise de protestation, plusieurs salariés se sont rassemblés hier devant l'usine en présence d'élus. 270 salariés sont concernés au total. Le Parti socialiste a de son côté annoncé le dépôt d'une proposition de loi pour sauver l'usine saint-gaudinoise. Nos confrères de la Semaine des Pyrénées s'intéressent reste à la marbrière de l'Espiadette à Payolle jeudi prochain. Plusieurs blocs de marbre vont y être extraits pour rejoindre le château de Versailles. Ils seront utilisés dans le cadre de la restauration du bassin du Bain des Nymphes dans le jardin du palais.
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2: Rugby, la disparition de Christ Kopetsky. Le demi de mêlée a brutalement perdu la vie à l'âge de 44 ans à Hong Kong où il résidait. Il avait notamment évolué sous le maillot du Tarbes Pyrénées Rugby entre 2007 et 2010. Une prolongation à la section paloise. Le deuxième ligne international Jimmy Maximin a prolongé avec les Verts et Blancs jusqu'en 2030. Annonce faite hier par la section paloise sur ses réseaux sociaux. Et puis un appel à participation lancé dans les Hautes-Pyrénées, plus particulièrement dans le secteur de Tarbes. L'émission de M6 Cauchemar en cuisine recherche des restaurateurs en difficulté et qui souhaiteraient être accompagnés par le chef Philippe Etchebest. Au-delà de l'émission, la démarche vise également à mettre en valeur la région ainsi que son patrimoine culinaire. Pour contacter la production, un numéro de téléphone, le 07 86 48 38 87.

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1: Bonjour à tous, la météo de votre soirée. Après un après-midi bien chaud, on conserve la chaleur avec encore 26 degrés et un ciel dégagé. Cette nuit, le ciel sera peu nuageux et les températures varieront de 18 à 20 degrés. On regarde à présent votre week-end, à commencer par la journée de demain samedi. Déjà un grand soleil dès le matin avec une température en moyenne de 26 à 28 degrés en arrivant à midi. L'après-midi, les températures s'envolent avec 35 degrés de moyenne sur le département. Dimanche, le matin, toujours un grand soleil et des températures déjà très chaudes avec 28 degrés en moyenne. Et l'après-midi, les températures sont toujours hautes avec en moyenne 36 à 37 degrés accompagnés d'un grand soleil, bien sûr. Je vous souhaite un très bon début de week-end à tous avec DFM.
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